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0: Bonjour et bienvenue pour un nouvel épisode d'Un déjeuner chez Bernard. Je reprends mes bonnes vieilles habitudes, je suis chez Bernard avec Bernard, et nous allons faire un petit épisode sur l'histoire du monde nucléaire, et nous allons revenir en quelle année, je n'en sais rien, c'est pour ça que je suis venu, pour parler du fameux plan Messmer. On vient de manger un petit pain au chocolat, ça sera donc pain au chocolat et Messmer. Quel est donc ce plan Messmer, mon cher Bernard?
2: Ah, il faut faire un peu d'histoire pour arriver à comprendre cette question du plan Messmer. Très rapidement, bon, à partir de 1945 avec le général de Gaulle et la création qui a créé le commissariat à l'énergie atomique, la France s'est lancée très officiellement, sur le développement de l'utilisation de l'énergie nucléaire à des fins militaires et à des fins pacifiques. Le militaire, le CEA, le commissariat à l'énergie atomique, a été confié à Frédéric Joliot-Curie, qui était un grand physicien, qui avait d'ailleurs découvert beaucoup de choses, et en particulier concernant la fission de l'atome et la possibilité de réussir une réaction en chaîne. Et donc, il avait même pris des brevets à la fois sur la possibilité d'avoir des réacteurs pour la production d'énergie et d'électricité, et même la bombe. Et il se trouve qu'à la fin de la guerre, après cette création, Frédéric Joliot-Curie s'est opposé aux applications militaires, il était contre le développement de la bombe, avec l'appel de Stockholm, etc., et donc il a été mis de côté, alors qu'il avait démarré, construit avec ses collègues, la première pile qui était, le premier réacteur nucléaire français qui était la pile Zoé, qui était dans le système avec l'eau lourde. Il a été évincé et après le paquet a été mis sur les applications militaires, qui ont abouti à la construction de petits réacteurs à Marcoule, G1, G2, G3, de la filière, la même que la premier réacteur qui avait démarré en 1942 aux États-Unis, la filière uranium naturel graphite gaz, c'est-à-dire que le combustible c'est de l'uranium naturel qu'on trouvait en France, le graphite bon c'est charbon, on peut en trouver assez facilement, et le gaz c'était du gaz carbonique. Donc on a pu faire fonctionner ces réacteurs, et après on a retraité ces combustibles irradiés de ces réacteurs pour produire du plutonium. Et ce qui permettait de développer la bombe atomique. Alors, en parallèle, les études sur le nucléaire civil se sont poursuivies, et en particulier avec la même filière. Et donc, dans les années 60, on a développé les premiers réacteurs à uranium naturel graphite gaz pour la production d'électricité. Et ça a été des réacteurs dans les centrales de Chinon. Trois réacteurs, Chinon 1, Chinon 2, Chinon 3... Saint-Laurent 1 et Saint-Laurent 2 et Bugey 1. Donc 6 réacteurs qui ont été construits dans les années 60 et qui constituaient ce qu'on a appelé la filière uranium graphite, mais aussi la filière française et aussi la filière de Gaulle, parce que c'est de Gaulle qui avait donc poussé à ce développement. Et on arrive à la fin des années 60 où ce programme de cette filière, de ces réacteurs, doit se continuer, et en particulier avec la construction de deux réacteurs à Fessenheim. On est en 69, De Gaulle perd son référendum, démissionne et meurt peu de temps après, et est donc remplacé par un gouvernement, Pompidou président, et personnage important, le Giscard d'Estaing. Et là, il y a une offensive très intéressante, si je puis dire, de changer ce programme nucléaire, d'arrêter la construction de réacteurs à uranium naturel, graphite, gaz, et de choisir les filières, ce qu'on appelle américaines, c'est-à-dire les filières à uranium enrichi et eau, soit l'eau sous pression, qui est la filière portée essentiellement par Westinghouse aux États-Unis, soit l'eau bouillante, portée par General Electric aux États-Unis. Alors, il y avait déjà eu la construction d'un petit réacteur de 250 MW à chaud PWR, c'est-à-dire uranium enrichi et eau sous pression, mais c'était rediscuté donc en 69-70 sur le choix de ces réacteurs. Ce choix était très poussé par EDF et son directeur général, Marcel Boiteux en particulier. Pour des raisons mises en avant, c'était de se rendre compte que la filière graphite-gaz n'avait pas beaucoup de futur, disons, au niveau international, alors que les filières américaines se développaient énormément un peu partout dans le monde pendant les années 60. Donc il y avait l'idée de se raccrocher aux vainqueurs. On peut dire ça comme ça. D'autre part, l'EDF était fatigué, disons, de la maîtrise du CEA sur les réacteurs graphite-gaz et voulait se débarrasser du CEA. Il y a toujours une rivalité entre les deux organismes. Et troisièmement, il y avait une poussée pro-américaine au niveau politique, en particulier avec Pompidou, Giscard. Et finalement, il y a eu donc le choix de changer de filière, mais cette filière à eau, et uranium enrichi, d'abord de faire deux réacteurs sous pression, deux réacteurs bouillants. Finalement, l'arbitrage s'est fait entre le couple d'un côté Schneider-Westinghouse, qui était pour les pressuriser, et le couple General Electric et Compagnie Générale d'Électricité en France, qui était pour les bouillants. Finalement, il y a eu arbitrage que les pressurisés. Et donc, on a lancé la construction de deux réacteurs à Fessenheim et deux réacteurs à Bugey. Donc, c'était quand même un événement important, puisque au CEA, ça a été ressenti un peu comme une défaite assez, assez rude, puisque la filière qu'il avait portée a été abandonnée. Et il y a eu d'ailleurs des réductions d'effectifs, en particulier à Marcoule, etc. Donc, ça a été une crise assez forte de ce côté-là. EDF s'est lancé donc sur la construction de ces réacteurs, et donc au rythme qui était prévu de deux par an. Arrive la guerre qui pourra en 73-74, la crise pétrolière, les pays de l'OPEP qui augmentent les prix du pétrole, la crise pétrolière de 73-74. Évidemment, alors tout le monde se dit, bon, mais il faut faire quelque chose. On verra que c'est à peu près ce qui a été dit à l'époque se reproduit aujourd'hui, dans des conditions un peu différentes, mais enfin toujours le même discours. Panique à bord, l'indépendance énergétique. Nous dépendons terriblement du pétrole, donc il faut faire quelque chose. Alors, on dépendait du pétrole, comme tout le monde d'ailleurs, surtout le plus c'était les transports, hein, puisque l'essence, etc. Mais l'EDF, pour des raisons économiques, qui avait un parc de centrales à l'époque, les centrales hydrauliques

0: le Premier ministre, de construire 6 réacteurs par an. Ce qui s'est passé dans des conditions assez comiques, on pourrait dire, ce qui montre la façon dont l'État fonctionne, c'est que donc, il y avait cette offensive, d'accord, et puis Marcel Boiteux, donc, qui était le directeur général d'EDF et l'homme puissant de cette période, Sirota dit c'est l'homme qui a coûté le plus cher à la France pendant les 20 dernières années.
1: C'est qui a dit ça?
0: Sirota, qui était directeur général de l'énergie un peu plus tard. Et donc, Boiteux raconte que, donc, un samedi donc, de 74, il reçoit un coup de fil du directeur général de l'énergie, Couture, corps des mines, tout ça, hein, pas Boiteux, mais Couture, qui lui dit, écoute, je pense qu'il se tutoyait, Marcel, il s'appelle Marcel Boiteux, voilà, il faudrait que tu me dises combien vous pouvez construire de réacteurs par an, parce qu'on va faire une annonce pour renforcer le programme nucléaire, c'est très important, oui, c'est très important, et il l'appelle à 11h du matin, le samedi matin. Et Boiteux lui dit, bon, ben écoute, oui, ça nous intéresse beaucoup, je vais consulter mes directeurs, quand est-ce qu'il te faut la réponse? Et l'autre lui dit, ben à 13h. Bon, alors Boiteux raconte qu'il appelle ces 2 ou 3, il n'en appelle pas 36. Et ils discutent, etc. Alors, ils disent, ce qui est déjà extraordinaire, le patron technique dit, mais on doit pouvoir, là ils étaient sur le rythme de 2 par an. Donc, il dit, bon, 3 ou 4 par an, ça serait pas mal. Bon, ça double le programme, et puis quand même, réussir à construire 4 par an. Alors, Boiteux dit, bon, donc 4 par an, ça serait bien. Bon, si je demande 6, le ministère des Finances va hurler, donc on aura 3 ou 4. Donc, ça va. Il rappelle son copain Couture et lui dit, 6 réacteurs. Bon, et puis voilà, bon, il attend les. Il attend, et le lundi, je ne sais pas qui le rappelle, Couture sans doute, en lui disant, mais la décision est prise, 6 par an. Bon,
1: Oups.
0: alors cette décision prise 6 par an était justifiée de quelle façon? Comme d'habitude, par le fait que j'ai les documents de l'époque, je peux les montrer à qui voudra, l'EDF et le CEA, sur ce point-là, étaient d'accord. Pour dire que, bien entendu, la consommation d'électricité allait augmenter de façon considérable. C'était même à l'époque, c'est la loi, entre guillemets, du doublement tous les 10 ans. Parce que pendant quelques années, des années 60, effectivement, il y avait eu une augmentation exponentielle. Je trouve que c'était ridicule. Moi, j'avais déjà travaillé sur ces questions. D'ailleurs, cette histoire d'exponentielle, c'était déjà une blague. Mais en tout cas, il prenait une exponentielle. Et on était à peu près à 175 milliards de kilowattheures en 75. À peu près, c'est facile de se rappeler. Et donc, doublement tous les 10 ans, ça voulait dire qu'il fallait 1 000 milliards de kilowattheures en 2000. Pour passer de 175 à 1 000, il fallait construire 825. 825, bon, donc, 6 par an. Alors déjà, nous, c'était d'une part moi et la CFDT et les économistes de Grenoble, dont Bertrand Chateau, et y compris M. Sirota, que j'ai déjà cité, qui disait, écoutez, c'est invraisemblable vos prévisions de production d'électricité. D'abord parce que la première effort à faire par rapport à une crise énergétique, c'est des économies d'énergie. Et d'ailleurs, on avait créé en 1974 l'Agence pour les économies d'énergie. Donc, il y avait quand même une idée là-dessus. Et de dire, ben, écoutez, ça ne tient pas vos prévisions. Non, non, non, non, non. D'ailleurs, donc, il fallait atteindre 1 000 milliards de kilowattheures. Et la réalité, ça a été 450.
1: Pas pareil.
0: C'est pas pareil.
1: Non.
0: Et quand nous, on disait que c'était sûrement pas à 1 000, on était loin de dire qu'à 450, on disait. Arrêtez vos conneries, c'est beaucoup moins. Et moi, j'ai d'ailleurs passé ma thèse de docteur en économie de l'énergie sur le thème de la prospective. Et cette thèse portait sur le fait que toutes les prévisions qui étaient faites par d'autres que les prévisions gouvernementales étaient nettement en dessous. Et que donc, on pouvait se poser des questions sur cette prospective. Alors le CEA où j'étais, dans les années 70,

0: fait pas mal de choses, mais j'étais aussi là, sur la prospective, a demandé que je passe ma thèse, mais à titre personnel, que ça n'engage pas le CEA, pour te dire l'ambiance. Enfin, toujours est-il, pour revenir au plan Mesmer, c'est ça, c'est-à-dire que discuter, alors, 6 par an, je crois même 7, 15 les 2 premières années, puis 6 par an, ce qui, d'un côté, était énorme, de l'autre côté, était extrêmement cher. Ce programme a drainé les capacités françaises d'investissement. C'est-à-dire beaucoup de gens, dont Bertrand Chateau, considèrent que ça a empêché, ça a drainé d'utiliser cette épargne pour développer l'ensemble des questions industrielles ou des transports, par exemple, etc. Ça a drainé trop d'argent sur le nucléaire alors qu'on n'en avait pas besoin. Et ça a appauvri, en fait, l'économie française ou l'industrie française. Et on fait tout ça, et en parallèle, parce qu'il y avait la pression du CEA, qui avait été quand même très meurtri de cette défaite, on peut dire le mot, avait obtenu, après avoir lancé un premier programme de surgénérateurs avec le Rhapsody puis Phoenix, la construction de Super Phoenix, un énorme réacteur de 1300 MW, 1200 ou 1300 MW, surgénérateur qui était un peu la récompense donnée au CEA, qui était le père des surgénérateurs. Parce que le patron du CEA, André Giraud, qui était major de Polytechnique, était très respecté par M. Giscard d'Estaing, qui était quand même l'âme damnée de ce programme pro-nucléaire américain, parce qu'il était très lié au groupe Schneider, etc. Et que M. Armand, grand français, était président de Westinghouse Europe. Donc, toute cette histoire est une histoire assez mafieuse, comme d'habitude, mais
1: de copinage,
0: de compagnie, de famille, enfin, des tas de choses comme ça. Le baron Ampin, qui était Schneider, etc. Enfin, toujours est-il que EDF a réussi la construction de ses réacteurs, ce qui était extraordinaire. Quand on voit aujourd'hui les déboires de l'EPR et d'ailleurs du parc actuel, et que certaines dernières années 70, à un moment, il y avait de l'ordre probablement de 20 chantiers.
2: Oui, parce que quand tu en lances 6 par an, au bout de 3 ans, tu en as 18 en construction.
0: Voilà. C'est extraordinaire.
2: Okay. Et là, ils n'arrivent pas à en finir un.
0: Et maintenant, non. Donc, les temps ont changé. Ouais. Donc, il faut reconnaître qu'ils ont réussi. Mais très vite, on s'est aperçu que, bof, quand même, il y en avait beaucoup. Et nous, on avait dit, mais attendez, 6 par an, c'est invraisemblable.
2: Alors, quand tu dis nous, c'est qui ?
0: La CFDT. À la CFDT, essentiellement, parce que c'était... Moi, j'étais dans la commission... J'étais en tant que CFDT, la commission énergie du plan, où on pouvait défendre des positions opposées à cette affaire.
2: Et CFDT, alors... CFDT, CEA, toi, hein, c'est ça ?
0: Non, j'étais CEA, et après, j'étais CFDT général, confédéral.
2: Ok.
0: Et donc, on dit, écoutez, 6 par an, c'est beaucoup. Ah oui, mais rassurez-vous, c'est 6 par an pour la France, pour les besoins français. Parce que vraiment, là, il faut répondre à la crise pétrolière de façon immédiate, remplacer les centrales à fioul par les centrales nucléaires. 6 par an pour la France. Et après, l'année suivante, ça sera, deux années suivantes, ça sera 4 pour la France et 2 pour l'exportation. Et après, 2 pour la France et 4 pour l'exportation. Donc, on maintient une production de 6 par an, mais on se fait du blé, un blé colossal en vendant des réacteurs qui, bien sûr, vont être achetés. Alors, en 40 ans, on a vendu 8 réacteurs. Voilà. Donc, échec double échec de cette politique, de cette stratégie Mesmer, qu'on paye aujourd'hui. Premier échec, on en a fait beaucoup trop par rapport aux besoins français. Donc le rythme pro-nucléaire de 2 par an était tout à fait raisonnable. Pour arriver à une proportion à peu près de 50% du parc alimenté par le nucléaire, et pourquoi 50%? Parce que ça représente à peu près la base, c'est-à-dire ce qui fonctionne tout au long de l'année. Et le nucléaire est fait pour ça. Il est fait pour fonctionner en base. À partir du moment où on n'a pas exporté d'électricité, donc cette électricité est arrivée sur le réseau français, on a été amené dès le début des années 80 d'exporter. Et l'exportation de nucléaire ne présente strictement aucun intérêt, parce qu'on a investi des sommes considérables, on vend le courant pas cher, parce que les voisins savent très bien qu'on est obligé de le vendre, puisqu'il faut fonctionner, et on garde le risque d'accident et les déchets. Donc l'exportation de nucléaire ne présente strictement aucun intérêt. Mais on a été obligé. En plus, pour absorber le maximum de cette production d'électricité, EDF a mis le paquet sur le chauffage électrique. Manque de bol, le chauffage électrique ne fonctionne pas, justement, en base. On n'a pas besoin toute l'année de chauffage électrique. Donc, on a créé une pointe, c'est-à-dire, curieusement, on consomme, on a besoin de chauffage quand il fait froid. C'est une découverte extraordinaire qui mérite le prix Nobel. Et alors, quand il fait froid, donc les gens branchent leur radiateur électrique. Surtout que EDF vendait, même donnait des réacteurs électriques à résistance. Voilà, bon. Et alors, les gens branchent. Donc, ça fait un appel de consommation d'électricité. Tout d'un coup, zoup. Et on met tout ce qu'on a de nucléaire, mais ça ne suffit pas. Parce qu'il n'est quand même pas conçu pour cette pointe là-haut, on appelle ça la pointe. Et donc à ce moment-là, on tremble chaque année, depuis l'époque, on tremble en disant est-ce qu'on va passer la pointe, est-ce qu'on va passer la pointe. Et chaque année, angoisse, angoisse. Et puis finalement, en mettant les centrales nucléaires, toutes les centrales nucléaires, quand elles sont toutes capables de marcher, plus les centrales associées, plus les centrales à cela, plus quelques importations, on passe. Mais ouf! Et comme des imbéciles, c'est chaque année que ça se reproduit et on nous explique que le nucléaire, c'est formidable.
2: Donc, et à quel prix? Parce que quand on est à la pointe, j'imagine que le kilowattheure est plus cher.
0: Ça dépend lequel, parce que si tu le fais avec le nucléaire, il n'est pas cher, mais si tu es obligé de faire marcher des diesels de je ne sais pas où, c'est cher. Donc en général, c'est plus cher. Ou si tu importes. Alors, on importait, d'ailleurs, en Allemagne, à ce moment-là, c'était produit par du charbon, donc bon. Donc, cette stratégie lancée par le programme Messmer a bousillé le système électrique français. Avec ce surplus de production d'électricité nucléaire, qui était finalement très cher, parce que, je vous dis, les exploitations ne payaient pas le remboursement de l'investissement. Donc, elles payaient normalement la production, mais pas les investissements. Et donc, on s'est retrouvé avec un parc surdimensionné. En 1983, la commission énergie du plan, nous passons sur le fait que Mitterrand, candidat président, avait dit qu'il allait faire plein de modifications du nucléaire. En fait, il n'a rien fait du tout, mais c'est une autre histoire. Et on s'est retrouvé dans le début des années 80, où la commission énergie du plan concluait qu'il y en avait assez, et qu'il fallait arrêter d'en construire, qu'on pouvait finir la construction en cours, mais ne pas se lancer dans de nouvelles aventures. Pas du tout. Et donc, c'est, du point de vue économique, enfin, à tout point de vue, c'était pas du tout. On a continué avec Mauroy, qui était un fanat du nucléaire, mais ça a été continué. On a construit les réacteurs de 1300 MW. Et après, des réacteurs de 1500 mégawatts, et on est arrivé à 56, 58 réacteurs. C'était vraiment le maximum de ce qu'on pouvait faire. Et à ce moment-là, quand même, on s'est arrêté d'en construire. Et les derniers ont démarré en 2000, les réacteurs de Civaux, là, les quatre réacteurs de 1500 mégawatts, Civaux 1 et 2 et Chaux. Chaux 1 et 2 ont démarré en 2008, 2009, 2010, 2012, enfin sur 4 ans. Et on s'est arrêté, et après allait commencer l'aventure de l'EPR, mais c'est une autre histoire.
2: Que nous avons déjà traitée. 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
1: Je reviens sur ce moment charnière de la discussion entre Boiteux et Couture sur combien de réacteurs il vous faut. Alors je comprends la stratégie de Boiteux, quelque part vendeur de tapis, donnez-moi 6 et comme ça tu sais qu'on t'en donne 4. Qu'est-ce que ça raconte quand même de la relation du monde politique à EDF, où en fait le monde politique, quelque part, j'ai l'impression, ne réfléchit pas de son côté aux questions énergétiques, à combien il faudrait de réacteurs et tout ça, et donc va prendre pour argent comptant ce que lui dit EDF, sans le questionner, sans... Qu'est-ce que ça raconte de cette relation-là ?
2: Non, c'est beaucoup plus simple que ça, mais aussi beaucoup plus sérieux, d'une certaine façon. Tu avais un club qui s'appelait la commission Péon, production d'électricité d'origine nucléaire, qui échappait à tout contrôle démocratique, etc. C'était le CEA, EDF et le gouvernement. Et tout ça préparait les choses. Et donc c'est tout ça qui a décidé qu'on allait passer, au réacteur à uranium ordinaire. Et c'est-à-dire qu'il y a des rivalités, mais tout ça reste dans un cercle fermé, qui est le corps des mines. et un morceau de corps des ponts, parce qu'à l'EDF, il y a du corps des ponts. Et donc, il y a des rivalités entre ces organismes, mais pour défendre ou promouvoir le nucléaire, ils sont tous d'accord. Et donc, l'histoire que raconte Boiteux, ses réacteurs, etc., elle est probablement exacte. Donc ça c'est de façon aussi ridicule. Mais tout ce monde-là était d'accord pour dire qu'il faut faire le maximum de nucléaire. Et ils ont convaincu le politique, comme d'habitude, parce que les conseillers du politique, ben, c'est des gens du corps des mines, et que M. Messmer, en plus, c'est l'armée, quoi. Messmer, c'est le militaire, il était Premier ministre par hasard, enfin, c'est le ministre de la Défense, etc. C'est un militaire, grosso modo. Et tout ça, donc, c'est une famille militaro-polytechnicienne, corps des mines, qui gouverne. Voilà. Et donc, si tu expliquais à M. Pompidou, qui n'y connaissait rien, je veux dire, que c'était formidable, que son ministre des Finances lui disait que c'était formidable, que son ministre Premier ministre lui disait que c'était formidable, que ses conseillers lui disaient que c'était formidable et que vraiment la seule solution c'était ça, il n'y a aucun problème. Ce qui est frappant, c'est ce qui s'est passé à cette époque-là et qui a eu des conséquences assez dramatiques finalement, se reproduit exactement aujourd'hui. C'est-à-dire à l'époque, c'était l'indépendance énergétique par rapport au pétrole. Aujourd'hui, c'est déjà l'indépendance énergétique, alors qu'on pourrait discuter, là, ça, et plus le climat. Alors là, pouf, et donc on fait avaler à peu près tout le monde exactement les mêmes choses qu'on a fait avaler il y a 50 ans. C'est-à-dire indépendance énergétique, c'est bon pour le climat, donc la consommation d'électricité va augmenter à fond la caisse. Et pour la consommation d'électricité à fond la caisse, d'accord, on va faire des économies, mais vous comprenez, les économies, c'est tellement difficile, tellement compliqué, tellement... Donc c'est des connards, quoi. C'est des menteurs, mais puissants. Voilà, les menteurs puissants, c'est terrible. Les menteurs impuissants, on peut passer, mais les menteurs puissants, c'est terrible, parce qu'ils tiennent tous les boulons, et sur des discours qui sont les mêmes, mais avec quand même, depuis, une histoire d'échec du nucléaire avec l'EPR et avec la situation actuelle des réacteurs. Les fissures, les soudures, tout ça. Or, on a l'impression que là-haut, personne ou ne sait, ou ne veut savoir, ou ne veut en tenir compte. Le chef a dit qu'il fallait faire plein de réacteurs nucléaires, qu'il fallait prolonger la vie des réacteurs nucléaires, qu'il fallait construire de nouveaux nucléaires, en particulier les EPR2, et on se dit, attendez, construire des EPR2 sur le modèle d'un EPR qui devait démarrer en 2012, qui ne démarrera pas en 2023, qui peut-être démarrera en 2024, mais on ne sait pas dans quelles conditions et on n'est pas sûr qu'il soit vraiment sûr. Eh bien, ces petits arguments de bon sens sont inaudibles. Comme à l'époque, le discours, il faut écouter le discours Mesmer. C'est le parallèle du discours de Macron. C'est extraordinaire. Et tout le monde, ouais, waouh. Alors, je dois dire qu'à l'époque, enfin, moi j'étais au milieu de tous ces trucs-là. À l'époque, le nucléaire avait plutôt bonne presse technique. Enfin, je veux dire, bon. Après, les réacteurs graphiques, gars, ils ont eu très vite des problèmes assez graves, d'ailleurs. Oui, graves même. Mais les réacteurs américains qu'on allait reproduire marchaient bien aux États-Unis. Je veux dire, il y avait quand même un truc assez solide. Aujourd'hui, le truc solide n'existe pas. Le truc n'est pas solide, puisque le PR est un échec et on a tous ces problèmes avec le parc actuel, et y compris la question du prolongement. Donc, avec le même type d'argument, les mêmes affirmations de la part de crétins, enfin de ministres qui n'y connaissent absolument rien, mais qui font un discours absolument enthousiasmant, bien, c'est très dramatique qu'il y ait superposition d'une part d'un gouvernement totalement aveugle et sourd à la réalité des choses, et d'autre côté, un parc nucléaire malade et donc dangereux. Et pour moi, actuellement, je considère qu'on est dans un état de crise très fort, sur lequel personne n'apporte une réponse correcte ou acceptable. Et ça, ça fait un peu, comment on dit, flipper.
1: Alors, ça pourrait être le mot de la fin. En fait, j'avais envie de venir avec toi sur cette question du pourquoi. Parce que c'est vrai que quand je t'écoute, je me dis c'est quand même dingue. Tous ces gens ont fait des études, ils sont pas plus bêtes que d'autres. Et il y a comme quelque chose de la pensée magique. Enfin, il y a quelque chose d'autre qui se joue. Et je pense au livre de Gabrielle Hecht, l'américaine historienne qui a fait un livre qui s'appelle Le rayonnement de la France. Est-ce que tu peux me parler justement de la thèse de cette historienne? Ou pas?
2: Oui, mais non, elle a raison, si tu veux, c'est que il faut bien voir que quand même la Seconde Guerre mondiale pour la France a été du point de vue de l'esprit de la nation, un échec terrible. C'est-à-dire la défaite de 40, puis l'occupation, puis le régime de Pétain. Et De Gaulle a eu s'est débrouillé de façon absolument extraordinaire pour faire en sorte que la France soit considérée comme l'un des grands vainqueurs de la Deuxième Guerre mondiale. Alors qu'elle avait été au premier chef, le grand vaincu. Et donc, De Gaulle arrive en 1945. La France a quand même, certes, il y avait la résistance et puis des troupes françaises qui ont participé, je dirais, à la fin de la guerre. Mais enfin, c'était quand même pas comparable avec l'effort des autres grands belligérants. Et il s'est dit, il faut affirmer notre puissance et immédiatement obsédé par, il faut la bombe atomique. Il faut la bombe atomique. D'abord, on avait les savants capables de la faire. Enfin, je veux dire, les scientifiques français, j'avais parlé de Joliot-Curie, il n'y avait pas que lui, il y avait Kowarski. Enfin, il y avait toute une équipe de scientifiques français qui est tout à fait capable de faire la bombe. Et donc, pour lui, ça a été vraiment une obsession. Et ensuite, comme il voulait non seulement avoir la bombe, mais aussi être indépendant, justement, sur la question énergétique, par rapport en particulier aux Américains, et il s'est lancé le nucléaire civil avec cette filière uranium naturel graphite gaz qui n'avait pas besoin d'uranium enrichi, c'est-à-dire qui n'avait pas besoin des Américains. Et donc, ce mélange nucléaire civil, nucléaire militaire est venu vraiment la personnification ou l'emblème de la puissance française. Et à travers De Gaulle et ses successeurs, c'est resté, c'est-à-dire que aucun président n'a vraiment remis en cause ni le militaire ni le civil. Et même si Giscard d'Estaing a dit que de toute façon le nucléaire il l'utiliserait pas, il n'a pas arrêté les choses. Et Mitterrand a continué. Enfin, bon. Et donc c'est devenu un symbole qui en plus a bien servi en parallèle à la décolonisation. C'est-à-dire que l'Empire français, comme l'Empire anglais d'ailleurs, n'existait plus, mais ces empires se maintenaient grâce à la puissance nucléaire. Et c'est vrai pour le Royaume-Uni et c'est vrai pour la France.
1: Je comprends pas.
2: Ben si. La puissance impériale qui reposait beaucoup sur les colonies se maintient parce que nous faisons partie des cinq grands.
1: Okay. Je veux dire, on a substitué notre puissance qu'on avait à travers l'Empire à une puissance nucléaire.
2: Une puissance nucléaire qui manifeste...
1: Non, c'est la grandeur de la France.
2: Nous sommes... Enfin, il faut entendre les discours. Nous sommes une grande puissance. Tu rêves. Nous ne sommes pas une grande puissance. Si. Pourquoi ? Parce que nous sommes au Conseil de sécurité. Il y a cinq pays. Les cinq pays, il y en a un qui n'est pas justifié même par les victoires, c'est la France. Et il y a les deux qui ne sont pas très justifiés par la puissance réelle, c'est la France et le Royaume-Uni. Mais ces deux-là tiennent absolument, pour garder ça, il faut garder le nucléaire. Il y a un mélange de réalité ou d'économie ou d'industrie ou tout ça, et puis un mélange de légende, de vision de puissance. Nous sommes une grande puissance. Voilà. Et tant que cet état d'esprit d'illusion, de domination, on ne sait pas de quoi d'ailleurs, ça soutient beaucoup le nucléaire. Alors en plus, évidemment, si tu mets 60 milliards pour construire des réacteurs. C'est très bien pour les industriels qui vont faire ces réacteurs. Tu crées évidemment de l'emploi. 66 milliards, tu peux te payer pas mal d'emplois. Et ça devient des arguments. C'est bon pour l'industrie, c'est bon pour l'emploi. Mais peut-être que, je sais pas, ouais, les usines en chocolat aussi, hein, c'est bon. Et donc, il y a une mythologie. Alors, qui devient de plus en plus ridicule, parce qu'à l'époque, les années programme Messmer, d'un point de vue économique, si les réacteurs marchaient bien, c'était intéressant par rapport au prix du pétrole, justement, les centrales. Et donc l'argument économique était tout à fait défendable. Alors moi, il ne fallait pas en faire trop, c'est ce que j'ai déjà dit, mais il y avait une réalité économique. Maintenant, c'est l'inverse, puisqu'on sait très bien que le nucléaire est de plus en plus cher, et que l'EPR est plus cher que le précédent, et probablement l'EPR2, ils prétendent qu'ils vont mettre moins cher, mais tout le monde a des doutes. Mais en tout cas, le nucléaire est de plus en plus cher, et les concurrents qui n'existaient pas à l'époque, c'est ça la grande différence entre les deux périodes, c'est qu'à l'époque, notre arme, c'était les économies d'énergie, l'argument fort, qui reste fort aujourd'hui. Mais on nous dit, mais oui, d'accord, même si on économise l'énergie, il faut quand même de la production. Eh bien, pour la production d'électricité, par rapport à l'électricité, un, il faut faire d'abord des économies d'électricité, parce que c'est quand même le moyen le plus bon marché et le meilleur point de vue climat. Mais pour la production, l'éolien et le photovoltaïque, qui baissent à fond la caisse, un facteur 10 les 10 dernières années pour le photovoltaïque, et donc le nucléaire devient beaucoup trop cher, aucun intérêt économique. Et donc on se dit, mais bon, mais qui ? C'est le comte d'Andersen, le roi est nu, quoi. Qui va se dire, mais attendez, le roi est nu ? C'est-à-dire tout ce qu'on nous raconte est complètement fantasmagorique, erroné, et alors que ça soit fantasmagorique, erroné et trop cher, bon, mais dangereux. Et pour moi, le problème central actuellement, c'est qu'on est dans une zone de risque du fait du nucléaire qui est c'est la crise la plus importante depuis que le nucléaire s'est développé en France. Quoi. Donc, Et donc, il vaudrait mieux avoir une vraie conscience de cette situation et de discuter qu'est-ce qu'on fait. Jusque-là, non. On ne discute pas qu'est-ce qu'on fait. On va faire du nucléaire.
1: Le roi nu décide.
2: Ben voilà. Et bon, c'est un peu inquiétant pour les citoyens et les citoyennes.
1: Ben c'est vrai que là, en t'écoutant, je me dis que la seule manière de sortir de cette fantasmagorie, ça va être un accident qui, d'un coup, va nous ramener à une certaine réalité de ce qu'est ce monde nucléaire, quoi.
2: C'est même pas sûr. Ils sont tellement forts que ils risquent de nous expliquer que oui, certes, c'est un accident, mais cet accident va nous permettre de mieux comprendre les phénomènes, et donc les réacteurs futurs seront encore plus sûrs.
1: Ah oui.
2: Je suis un peu pessimiste par moment.
1: D'accord. Effectivement, oui, la fantasmagorie peut prendre différentes formes. Merci beaucoup Bernard pour ce petit point d'histoire.
2: Le pain au chocolat était très bon, merci.
1: Et à bientôt pour un nouvel épisode d'Un déjeuner chez Bernard. 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Le générique a été composé par Jack ALS et Feel the Sound, le morceau s'appelle Volcano. À bientôt pour un nouvel épisode d'Un déjeuner chez Bernard.
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misère augmente énormément dans le monde. La misère du monde n'est pas de dimension humaine. Il y en a trop de misère. Alors on s'occupe de la nôtre et puis quand on en a pas, tu vas bien qu'on n'a pas à s'en occuper. Hein? Un mec qui n'aurait pas de misère, qui s'occupe pas de misère, sera vraiment un con. Ça s'appellera utiliser son intelligence à ses dépens.

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1: Et tout de suite, le voyage radiophonique. Des documentaires sonores francophones, indépendants. Pour les trois prochains épisodes, notre voyage fait une escale prolongée et vous propose trois regards radiophoniques sur Dunkerque. À travers des enquêtes, reportages et documentaires menés par des journalistes et artistes, d'abord Une bataille mais pas la guerre, un documentaire en quatre parties produit par Making Waves. Le journaliste Antoine Tricot remonte le fil d'une résistance ouvrière, celle des dockers de Dunkerque, face à l'hégémonie des doctrines libérales des années 90. Vous entendrez aujourd'hui les trois premiers épisodes de cette série. Le quatrième, Il faut l'écouter, est à retrouver sur le site de Making Waves, mkwaves.org. La semaine prochaine, Alexandre Hérault reviendra sur un épisode qui a eu un retentissement national. Dans la nuit du 9 au 10 septembre 2025, entre Dunkerque et Calais, des militants de l'UKIP, l'extrême droite britannique, débarquent sur la plage de Grand Fort Philippe et mettent en scène leur propre chasse aux migrants. Drapeaux plantés, slogans hurlés et caméras allumées, ils harcèlent les exilés et les bénévoles pour alimenter leurs propres réseaux sociaux. Un documentaire produit par Blast. Et enfin, la semaine suivante, pour finir en douceur ce voyage nordique, nous entendrons deux œuvres sensibles et musicales. En 2015, le hasard a conduit Sophie Berger à passer plusieurs semaines à Dunkerque, où elle n'avait jamais mis les pieds. Avec son micro, ou ses micros, elle a arpenté la ville et ses abords avec le regard d'une étrangère, lentement et longuement. Pour répondre à cette création, Anne-Julie Rollet et Jérôme Nottinger prolongent l'écoute dans les possibles de l'enregistrement du magnétophone à bande Revox. Les deux artistes ont donné une version complètement imaginaire à travers leurs improvisations faites de bandes magnétiques et enregistrements de terrain. Bienvenue à Dunkerque. Maintenant, tous sur le pont.
2: Je vous demande de vous lever, camarades. Et tous ensemble, on va chanter l'international. C'est un chant que les dockers affectionnent particulièrement et c'est une des rares corporations qui chante l'international dans la rue.
3: Quand j'ai commencé ce port en 70, si on m'avait dit que j'allais pas finir ma carrière comme docker, personne ne l'aurait cru, c'était pas possible, c'était inimaginable. Puis voilà, il s'est passé ce qui s'est passé, la loi de réforme portuaire. Et puis surtout à Dunkerque, une division syndicale qui a fait exploser la famille docker et les familles, parce qu'à l'intérieur des familles, il y a eu énormément de débats et de conflits pour arriver à ce qu'on soit licencié, qu'on soit obligé de quitter la profession.

0: suis né en 1988, un an avant la chute du mur de Berlin.
1: Chacun leur tour, ils prennent la pioche, cassent un morceau du mur.
0: 3 ans avant la chute de l'Union soviétique.
2: À Moscou, le remplacement du drapeau soviétique par le drapeau russe.
0: J'ai grandi en entendant partout que le capitalisme avait gagné, qu'il n'y avait pas d'alternative au néolibéralisme, que l'avenir était à la dérégulation de l'économie, aux privatisations des services publics, à la délocalisation des usines. J'ai grandi dans le Cantal, l'un des départements les plus ruraux de France. Autant dire que les ouvriers, je ne savais pas trop à quoi ça ressemblait. Mais lorsque j'ai eu l'âge de comprendre ce qu'il se disait dans les médias et de m'intéresser à l'histoire, une question me revenait sans cesse. Où est passée la classe ouvrière? Vous savez, ces mecs costauds, en bleu de travail, ces femmes décidées et besogneuses, ces enfants qui grandissent en chantant l'international. Enfin, c'est comme ça que je me les imaginais. Que sont devenues toutes ces personnes qui, durant toute l'histoire du XXe siècle, ont lutté pour les congés payés, la sécurité sociale, la retraite, l'assurance chômage? Que sont-elles devenues après la fin du bloc communiste?
3: J'ai qu'un seul mot à vous dire, résistez.
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6: S'il n'y avait pas eu les dockers pour relever le port, s'il n'y avait pas eu un jour des hommes qui ont eu le courage de travailler dans les ports, dans les bateaux, dans les cales, travailler à dos d'hommes, il n'y aurait pas eu plus de montée, on ne pourrait pas parler d'histoire aujourd'hui.
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0: J'ai rencontré à Dunkerque un petit groupe d'anciens dockers. Il y a François, Georges et Louis. Et c'est Louis aujourd'hui qui nous fait visiter le port de Dunkerque où ils ont travaillé tellement d'années. Nous sommes tout engoncés dans la voiture de Louis, le chauffage à fond pour résister à l'humidité de l'hiver du Nord. Louis, je l'ai rencontré grâce à Patrick Lebelec, un ami travaillant à la mairie de Dunkerque. Il m'a accompagné sur l'écriture d'un livre autour de la rénovation de 2 quartiers populaires de la ville. C'est lui qu'on entend parfois avec sa fille Isée et son gendre Franck.
7: Bah on refait le tour.
8: Ouais, c'est pas mal.
7: Allez, faisons les choses chronologiquement.
8: Hein, enfin, donc la logique voudrait qu'on parte du quai numéro 1.
7: Voilà.
8: C'est l'idée.
7: Voilà.
0: L'histoire de Louis et de ses camarades m'a frappé. C'est comme s'ils étaient ce chaînon manquant, ou en tout cas ce chaînon qui me manquait à moi. Celui qui relie la classe ouvrière du XXe siècle et celle des mouvements sociaux du XXIe siècle. Parce que ces hommes sont des ouvriers dockers. Ça fait pourtant plus de 30 ans qu'ils ne travaillent plus sur le port, mais ils portent cela si profond en eux que ça ne les quittera jamais. Ouvriers, c'est leur identité. En 1994, ils ont été chassés du port à la suite d'une grève de 2 ans. Au même moment, la moitié des 8300 dockers travaillant en France perdaient leur emploi. À Dunkerque, ce chapitre de la désindustrialisation française a laissé un goût amer. Il faut dire que le territoire n'a pas été épargné par les fermetures d'usines. Le textile dans les années 60, les chantiers navals dans les années 80. Et à l'heure actuelle, les syndicats du coin craignent même que l'usine métallurgique d'ArcelorMittal soit également menacée. Mais il faut dire aussi que la grève des dockers a fracturé la ville en 2 camps irréconciliables.
8: Je suis super étonné du changement. Évidemment, tout ça, ça n'existait pas, la patinoire et tout. Je n'ai jamais vu, c'est dingue.
9: Il reste quelques hangars.
8: Oui, c'est ça. Quelques vestiges. Ça, c'était l'Omnium, ça.
9: Là, le grand hangar, là.
8: Là, le grand hangar, on accueillait des marchandises. Il y avait double rôle. Décharger immédiatement des camions qui venaient porter parce qu'ils ne pouvaient pas attendre parce que le bateau n'est qu'un jour abri. Et puis deuxièmement, c'était l'entrepôt de tout le matériel. Ça fait que quand les gars ils ont besoin d'une botte de bois, du calage, tu vois, des choses comme ça, ils venaient chercher là. C'était ouvert 24-24. Tu vois, tout ça évidemment ça n'existait pas. Non, c'est-à-dire le principal de l'activité à l'époque, c'était le port Est. Ici, tu es au port Est.
9: Ok, d'accord. Voilà.
8: Donc le principal de l'activité, c'était ici. Tu avais des grandes rues sur tous les quais.
9: Ouais. Voilà,
8: que tu n'as plus maintenant. Parce que de toute façon, tout est en conteneur, donc c'est pas là qu'ils viennent, quoi. Tu comprends ?
0: Et le port, ça a été pendant des siècles le territoire des dockers. Alors quand on touche aux dockers, c'est l'histoire même de Dunkerque qui est en jeu.
7: Et le BCMO, il était là.
8: Le BCMO était là.
7: On peut s'arrêter.
8: Ouais, je vais me garer là.
9: Le temps,
8: ouais. J'avais déjà mis mon clignotant pour te dire.
7: Ben oui.
0: À peine sorti de la voiture, le vent sature mon micro. Devant nous, il n'y a rien. plus une trace de l'ancien bureau central de la main-d'œuvre, le BCMO.

0: tout. J'ai rien de spécial. Pas tout.
1: C'était grand comment, comme celui-là, ou c'était plus grand?
0: Ouais. Encore que ça, tu vois, ça, c'est un peu spécial ça, parce qu'il rentre par l'arrière, il charge par l'arrière, tu vois. Ça ressemble plus à ça, si tu veux. Et les cales, qu'on appelle ça, des panneaux de cales, donc ça s'ouvrait. Et puis, tu avais la cale du bateau, donc tu pouvais y faire accéder des marchandises.
2: Le BCMO a été démoli en 2004, soit moins de 10 ans après la fin de son activité. Un temps particulièrement court qui laisse entrevoir l'empressement des politiques locaux à effacer cette histoire du paysage dunkerquois.
0: Sur tous les quais, il y avait des grues. Tous les quais, tu peux même pas imaginer parce qu'il y avait 5-6 énormes grues sur chaque quai. Tu vois un petit peu, une forêt quoi.
2: Pourtant, l'histoire est dans toutes les têtes. Pour un grand nombre de personnes ici, c'est comme un deuil, celui de toute une ère. Celle des dockers à l'ancienne, qui portaient des marchandises sur leur dos. C'est la fin de ce bastion du syndicalisme qui pouvait bloquer les ports du pays pour un oui ou pour un non. Cette section de la classe ouvrière qui tenait tête aux patrons et se battait pour leurs droits, ceux des travailleurs, contre les guerres impérialistes et pour un futur meilleur.
1: Tu déchargeais quel type de marchandises?
0: Principalement les rondins. Mais bon, il faut imaginer les bateaux qui arrivaient. On pouvait rester 3 semaines sur un bateau. Hein. On peut décharger un bateau de rondins, t'imagines? Ouais, l'Agnelli, je me souviens du nom d'un bateau, l'Agnelli, ben, tu es resté 15 jours à bord du bateau, pendant 15 jours tu manipules des bouts de bois.
2: Alors, pour qu'il n'arrive pas à cette histoire la même chose qu'au BCMO, je pense qu'il faut la raconter, pour comprendre ce que c'est d'être ouvrier, pour comprendre ce qui a fait la force des classes laborieuses, et aussi pour comprendre ce que ces ouvriers sont devenus.
1: C'est quoi ton premier souvenir sur le port?
0: Ben, mon premier souvenir sur le port, c'est des cloques à mes mains. Parce qu'il fallait, alors ça paraît incroyable, il fallait décharger des billes d'acier qui étaient au fond d'un wagon avec une pelle. Et j'ai dû aller à l'infirmerie parce que du coup, avec le frottement du manche de la pelle, et puis quand je venais de commencer, je devais être encore un peu fragile. Ça, tout... j'ai dû aller à... C'est un sacré souvenir.
3: Ben moi, je savais déjà de mes parents. Mon père, je connaissais déjà. J'avais déjà fait un peu d'Oka. Quand il y avait entre deux, je ne sais plus, j'avais fait quelques jours d'Oka. Ben quand j'étais en vacances, un truc comme ça. Mon père dit, tiens, il y a du boulot, tu peux venir. Donc j'ai travaillé que. Donc après, tu te mets dans le bain. Mais c'est dur. Ben, c'est plus dur, c'était surtout les sacs. On faisait des mineries aussi, à la pelle. C'était des gros bacs en fente comme ça. Et tu avais, comme on appelle ça, un gros pour attacher, tu sais. Et on remplit ça, des minerais lourds, à la pelle, dedans. Là, on a déjà commencé comme ça.
4: Attends, c'était le 9... Je crois que c'était le 9 décembre 72, je crois. Excuse-moi, j'ai des problèmes avec ma voix, tu sais. Je suis allé il n'y a pas longtemps à l'ORL. Il a dit, oh, vous avez du mal à respirer, parce que j'ai l'amiante. Bon, ben, ça, c'est là, une parenthèse. Et après, bah, ça a continué au début. Je n'ai pas fait grand-chose parce qu'il n'était pas connu. Et puis, donc, on prenait une piqûre, on l'appelait. Quand je ne travaillais pas, tu avais une compensation. Alors, ça ne correspondait pas au salaire qu'on avait à travailler, mais c'est une compensation. Après, il y avait du boulot pas gagné avec le sucre. Et après, il y avait des marchandises au forfait. Et des marchandises qui étaient payées au poids exécuté. Comme le sucre, tu faisais, on faisait à peu près 4 000 sacs par vacation. Bah, tu payais énormément de sacs au poids, tu sais que ça représentait. C'était bien, mais c'était fatigant, mais c'était bien quand même.
1: Et comment ça se passait pour entrer sur le port? Fallait être adoubé par quelqu'un?
0: Oui, alors, c'est la bonne question qu'on a l'habitude de... c'est comme un reproche, parce que les fils de docker avaient une priorité. Alors, c'est évidemment un reproche qu'un fils de médecin soit médecin et aucun souci. Par contre, qu'un fils de docker soit docker, quel scandale! C'était une forme de priorité. Mais de toute façon, ça ne suffisait pas parce qu'il n'y avait pas suffisamment de fils de docker. Donc, ils étaient obligés d'élargir au fils, au beau-fils et après à des gens complètement de l'extérieur. Donc, c'était une foutaise. Mais c'était un argument qui revenait sans cesse. Ça, le fait d'être syndiqué, famille de docker, tout ça revenait. Ça, c'est comme une. Tu vois, un leitmotiv pour dénigrer, quoi. Hein. On était une force syndicale tellement. On pesait tellement. Tout était bon pour dénigrer.
2: En écoutant les trois anciens dockers, je me rends compte qu'il y a une chose fondamentale qui définit leur expérience.

0: sur le port. C'est le fait de faire partie d'un groupe, le collectif des dockers du port. Un groupe solide et solidaire qui se protège contre les attaques et le mépris de l'extérieur. Il faut dire que les dockers n'ont pas bonne réputation. À l'extérieur du port, ils sont parfois présentés comme têtus, bagarreurs et feignants.
1: Allez, bonjour mon camarade, la part des dockers.
0: Et pourtant, comme me l'a confié Louis un jour, la plus grande insulte sur le port, c'était ça, feignant. Car pour eux, entrer sur le port, c'est adopter un système de valeurs. La première d'entre elles, c'est celle du travail. Pour y être respecté, il faut bosser, beaucoup et bien.
2: C'est pas toujours à l'usine, tout la même chose, tu vois. Comme Charlie Chaplin. C'était pas ça, tu vois.
0: François, Georges et Louis arrivent sur le port au début des années 70. Jusqu'à leur éviction en 1994, ils vont voir le métier se transformer, perturbant les traditions d'un métier basé sur la force physique et l'utilisation du corps ouvrier. Depuis la Seconde Guerre mondiale, les machines prennent de plus en plus de place sur les quais.
3: Quand on a commencé, déjà, c'était des petits bateaux. Des bateaux qui venaient de l'Afrique, mais des bateaux français. On avait le Prom, le Morel. C'est toutes des petites cales. Et on devait mettre du matos là-dedans. C'est des gros rails comme ça. Ben, les rails, tu ne pouvais pas les mettre tout droit. Il fallait les attacher comme ça et les monter comme ça, dans la cale. C'est comme si c'était la cale ici. Et là, on appelait ça les faux ponts. Parce que le pont était au-dessus, et là, tu avais la cale. Donc, tu devais rentrer comme ça. Et nous, on devait prendre des treuils, attacher et tirer les rails pour les mettre en place dans la cale. Très dangereux. Parce que celui-là qui était au treuil, il manœuvrait, deux qui étaient au treuil, ils manœuvraient et nous, on faisait signe pour qu'ils baissaient les treuils. S'ils tiraient trop, tout pétait. Tu vois, très dangereux. Ça arrivait. Parce que dans le temps, ils avaient des treuils, mais des treuils à vapeur. Et ça n'arrêtait jamais. C'est-à-dire, ils ne bloquaient pas. Quand ils ont fait les nouveaux treuils, ils étaient électriques. Donc, tu vois, quand ils tiraient trop sur les câbles ou les chaînes, il bloquait, il y avait une sécurité. Tandis que pas les treuils à vapeur, les vieux bateaux. Ça tirait, ça pétait tout.
4: Ah bah c'était hyper dangereux. Hein. Oh, malheureusement, on avait à déplorer je dirais 2-3 morts par an, c'est sûr. Hein. Malgré qu'on était extrêmement impliqués dans l'application des règles de sécurité. Mais bon, c'est un métier, c'est inhérent, c'est dangereux. Qu'est-ce que tu veux dire, hein, c'est bruyant, t'as des gros engins qui... des machines qui bougent, t'as des crapauds, enfin, t'imagines...
5: C'est quoi un crapaud?
4: Bah, c'est des énormes... les grues qui viennent chercher du charbon, il y a du vrac, tu vois.
5: Deux pinces, en fait.
4: Oui, voilà, deux énormes pinces qui prennent... Et puis bon, là, il y a eu un accident où il y a eu deux gars qui étaient... Ils venaient dans le wagon, le crapaud, et puis il y a eu un balancement. Et les deux gars, ils ont été écrasés. Il y a des copains qui étaient. Ils travaillaient, ils étaient pris par leurs gants. J'étais dans la cale, enfin, tout. Écrasés d'autres deux wagons, enfin, toutes des choses comme ça, quoi.
3: Mais quand on est intervalle, j'ai plus rien, si. Entre deux, j'ai plus rien.
6: Les disques.
3: Les disques, sont usés. Les disques lombaires. Là, c'est pareil. Après, quand j'allais au kiné, elle disait, mais qu'est-ce que vous êtes musclé? Mais c'est vrai, j'étais tu portais, tu avais tous des muscles. Et j'étais toujours tendu. Elle dit, il faut vous détendre. Ben oui, mais ça, c'était le boulot. Hein.
7: Et du coup, à quel moment tu rencontres Louis? Parce qu'après, vous travaillez tous les deux ensemble, si j'ai bien compris.
3: Ben, moi, j'ai commencé à février. Louis, il est venu dans la même année, 4-6 mois après. Mais moi, je ne travaillais pas avec lui au départ. On était dans la même brigade, parce que son oncle, il était contremaître, son oncle, lui. Et lui, il travaillait en cale aussi. Et moi, au départ, je travaillais avec mon père et mon frère à Tain, pour m'apprendre, tu sais. Et après, il nous mettait en cale. Donc, j'ai connu Louis, après, au fur et à mesure. Et après, c'était mon homme de main. Comme j'ai expliqué ça, tous nos gestes, ils sont faits ensemble. Tout est coordonné. Tu travailles dans les sacs, tu prends un sac, c'est clac, tu le mets où, tu sais que tu le mets où. C'est instinctif. Et alors, le gars d'année, tu fais. Oh, des fois, si t'es un peu fatigué, Louis Gulli, t'arrives pas à lever. Lui aussi, des fois. On se prenait la tête, des fois. Ah si, dans le boulot, quand c'était dur, des fois. C'était tellement dur, des fois, on s'engueulait.
0: La cohésion du groupe des dockers est ainsi renforcée par une forme d'entre-soi et la sensation d'appartenir à une profession à part. Et ce qui rend le métier de docker si particulier, c'est le statut d'intermittent. Une invention remontant à 1947 qui en fait des ouvriers sans patron et syndiqués quasiment à 100% à la CGT. Pour comprendre l'histoire de Louis, Georges et François, il est essentiel de prendre conscience de l'importance de la politique et du syndicat dans leur aventure. Car c'était ça qui faisait leur force. La conscience de classe. Alors pour savoir ce que représentait cette classe ouvrière sur le port de Dunkerque, je vous donne rendez-vous au prochain épisode.
6: J'ai qu'un seul mot à vous dire, résistez. Chers camarades.
8: D'abord, ce qu'il faut faire sur le port de Dunkerque, c'est le remettre en route complètement.
6: La lutte sera dure. 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
10: Le statut du docker d'aujourd'hui est relativement récent. Il y a plus d'un siècle, on ne rencontrait, errant sur les quais, que des portefaix guettant le moindre navire.
0: Depuis une dizaine d'années, j'échange avec un groupe d'anciens dockers de Dunkerque. Avec eux, j'essaie de comprendre ce que ça a été d'être un ouvrier à la fin du XXe siècle, alors que l'Union soviétique bat de l'aile et que le monde glisse vers un capitalisme toujours plus violent. Moi qui ai grandi au milieu des montagnes, à mille lieues des ports industriels et des usines, j'essaie aussi de comprendre ce qu'il advient aux ouvriers durant les moments de désindustrialisation.
10: Quelquefois même, paysans et industriels venaient les recruter pour effectuer les travaux les plus pénibles.
0: Au moment où je travaille sur ce projet, une nouvelle vague de fermeture d'usines a lieu. En décembre 2024, la CGT a recensé près de 300 plans sociaux, soit quelques 300 000 suppressions d'emplois sur l'année précédente. Cela rend l'histoire des ex-dockers Louis, François et Georges d'autant plus actuelle. Car leur vie ne s'est pas arrêtée après leur départ contraint du port, leur lutte non plus. Et c'est bien en s'appuyant sur le savoir acquis sur le port qu'ils ont pu s'adapter au monde nouveau qui s'est ouvert à eux. Et c'est pour ça que cette histoire est politique, car elle montre que d'autres voies sont possibles. Et pour comprendre cela, il faut replonger dans l'histoire des dockers, le bain politique et syndical dans lequel ils évoluaient dès leur arrivée sur le port.
10: C'est plus tard que cette activité est devenue une véritable profession. Une profession reconnue, mais toujours très dure.
0: Dans l'épisode précédent, je ne vous ai pas dit quelque chose d'important. C'est pourtant aussi ce qui m'a motivé à raconter cette histoire de manière sonore. En 2022, avec la réalisatrice de films Isée Le Bellec et le preneur de son Franck Diraza, nous avons récupéré 60 gigaoctets de vidéos et d'images témoignant de la grève des dockers de Dunkerque. Il y a notamment plusieurs vidéos filmées et enregistrées entre 1991 et 1997 par un ancien docker, Philippe Boulanger. Elles ont été conservées et numérisées par l'union locale de la CGT. Ces vidéos sont incroyables, ce sont des documents précieux pour percevoir comment les dockers ont vécu ces années 90 à Dunkerque. Mais les fichiers ne sont pas toujours bien référencés, on ne sait pas toujours dans quel contexte et quand les films ont été tournés. Sur certains, on voit des scènes de manifestations, sur d'autres, ce sont des scènes de travail ou de simples moments collectifs à la cantine ou ailleurs.
10: À cette époque, ils étaient contraints pour être.
0: La vidéo que vous entendez est tirée d'une cassette intitulée « Historique docker de Dunkerque ». C'est peut-être un film d'archives réalisé après la grève par le syndicat. Et cette petite séquence, très didactique, reprend l'histoire de la profession.
10: Enfin, après des années de lutte pour retrouver leur dignité, de lutte pour obtenir des conditions de travail plus humaines, de lutte pour offrir à leurs familles de meilleurs moyens d'existence, les dockers, organisés en syndicats, obtiennent par la loi du 6 septembre 1947 toutes les manutentions sur les navires, le travail sur les quais et les entrepôts du port. Un privilège ? Non, un droit.
0: Bon, le ton est un peu daté, mais il y a tout dans cette vidéo. Elle me permet de comprendre tout le discours politique et syndical qui fait des dockers un collectif soudé. Le statut particulier de l'intermittence, le monopole de la gestion des marchandises sur le port, la fidélité aux générations passées, la nécessité de défendre les acquis sociaux et le sens de la lutte pour en obtenir d'autres, pour soi ou pour les autres. Car être docker, ce n'est pas qu'un travail. Ou plutôt, le travail, ce n'est pas qu'un travail. C'est la base de la réalité des dockers. C'est à partir de là que s'organise toute leur vie. car être docker, c'est faire partie de la classe ouvrière, avec tout ce que cela suppose. Louis nous accueille cette fois chez lui, une belle maison de plein pied dans la campagne au sud de Dunkerque.
5: Il fait pas chaud, hein, encore.
2: Non, il fait pas chaud.
5: Après, j'ai été surpris, hein, en arrivant à Dunkerque, je me suis dit qu'il ferait plus froid. Il y avait presque un air printanier.
2: Là. Non, mais là, ils annoncent du beau temps cet après-midi, par contre. C'était la rubrique météo, mais ça, c'est gratuit.
5: Ouais, moi, je suis toujours prêt à faire la météo.
0: Au-delà des considérations sur la météo, si je suis là aujourd'hui, c'est pour que Louis me raconte comment il est devenu ouvrier et ce que cela signifiait pour lui.
4: J'ai passé mon certificat d'études à 13 ans. Et à 14 ans, mes parents, ils ont eu la bonne idée de divorcer. Et du coup, j'étais travaillé, quoi. J'étais travaillé, oui.
5: Où ça ?
4: J'ai d'abord été garçon boucher. Je suis parti de là, j'étais faire cuisinier pour la Solac. En Usine Nord à l'époque. Et ensuite, tout naturellement, quand j'ai eu l'occasion, je suis venu travailler sur le port. Hein, il fallait, les conditions, c'était au moins avant 18 ans. Et puis j'ai commencé sur le port en 70. J'ai commencé à travailler donc à 14 ans. Je me suis aperçu que plus je faisais d'heures, moi j'étais payé, ce qui quand même, c'était quand même assez bizarre. Et donc j'ai fait venir le syndicat. Et puis là, de fil en aiguille, je crois que j'ai été le premier garçon boucher syndiqué de la COP, les coopératives de Flandre et d'Artois. C'était un grand entrepôt. Et du coup, j'ai pris ma carte de syndicat tout de suite quand j'ai commencé à travailler. Mais enfin, en même temps, c'était pas complètement étrange, vu que dans la famille, mon père, mes oncles, mes grands-pères, tout le monde était docker et tout le monde était syndiqué. Alors, il n'y avait pas de problème.
5: Tu dis même pas le nom du syndicat ?
4: J'ai pas dit CGT ? Ça va tellement de soi à Port et Doc. À l'époque, il y avait un syndicat unique sur le port de Dunkerque, et d'ailleurs, le port de France, c'était la CGT, bien sûr. Fédération nationale des ports et Doc.
5: Et quelle était l'ambiance au syndicat à l'époque ?
4: Ah, l'ambiance, bon, c'est ça le grand regret. Parce que c'est. Vous savez, quand vous êtes confronté à des travaux extrêmement pénibles, c'est presque naturel, ça. Hein, on parle souvent de l'exemple des mineurs. Mais nous, il faut que la solidarité s'exprime parce que c'est la condition pour passer. C'est tellement dur, c'est tellement des fois. T'es tellement à la limite qu'il faut un petit coup de main, quoi. Il faut qu'il y ait quelqu'un qui vienne donner un petit coup de. Voilà. C'est ça qui était exceptionnel, la solidarité. Et puis cette unité, là, c'est vrai que. Bon, on a parfois sans doute abusé, mais en tout cas, elle s'exprimait, et puis c'était toujours formidable, quoi.
5: Abusé ?
4: Oui, abusé, bien sûr. Je revendique, bon, hein, il y a eu les événements qu'on a connus, mais bon, on peut, pourquoi pas, aller jusqu'à revendiquer une part de responsabilité, parce que c'est vrai qu'on manipulait, ou plus exactement, on nous faisait utiliser l'outil de la grève un peu, des fois, n'importe comment. Pour des raisons qui n'étaient pas forcément évidentes. C'est après coup que quand tu analyses et tu dis quand même c'est vrai. C'est entendez la joue pour prendre une claque, quoi, parce que c'est vrai que bon, il n'y avait pas lieu de faire rien parce qu'ils avaient volé à jambon la cafétéria, enfin des trucs comme si débiles que ça.

0: la chanson.
1: À côté de la CGT, il y avait le PC. Donc toi, tu as pris ta carte à un moment donné?
2: Moi, j'ai adhéré au PC avant d'être docker. Parce que dans le quartier, bon, c'était la basse ville, les quartiers ouvriers, quoi. Donc c'était le journal tous les dimanches matins. Et puis bon, c'est surtout l'époque de la lutte contre la guerre du Vietnam. Donc tout ça, ça se nourrissait et tout naturellement. T'as adhéré au comité Vietnam, t'as adhéré aux jeunesses communistes. Et puis bon, la suite logique est d'adhérer au PC, quoi.
1: Ça représentait quoi le Parti communiste à l'époque, justement dans ces quartiers ouvriers?
2: Par exemple, s'il y a quelqu'un qui était menacé d'être expulsé, immédiatement, il y avait une organisation qui se manifestait pour empêcher. Enfin, il y avait une véritable solidarité qui s'exprimait. Et puis le parti, c'est aussi l'école, quoi. C'était pour des gamins comme nous, des gamins des quartiers, c'était une proposition pour... Enfin, vous rendez compte, moi, j'ai commencé à militer à 14-15 ans, dans la cellule, il y avait des intellectuels, tu les entendais parler, tu les regardais avec des effarés, on peut parler comme ça, quoi. C'était ça, l'école du parti, c'est ça qui fera que, même si j'ai pris depuis longtemps mes distances avec le PC, à partir de la Tchécoslovaquie, et ensuite, mais je serai jamais un anticommuniste parce que j'oublierai jamais ce qu'ils m'ont apporté, quoi, ce qu'ils ont fait de moi, parce que forcément, qui a eu une influence sur ce que je suis devenu. C'était curieux parce que je travaillais, je militais, et à cette époque-là, j'ai jamais autant lu. Parce qu'il fallait nourrir, parce que quand on était au contact avec des gens qui avaient quand même certaines cultures, il fallait mieux pas essayer de pas passer pour le roi des cons, quoi. Hein. Et il y avait la lecture, mais pas seulement. Par exemple, il y avait des congrès, il y avait des expositions, photos, peintures. Mais ils ont accédé à ça, mais ils n'ont jamais été rentré dans un musée, par exemple, tu vois. Donc, c'est tout ça, c'était toutes ces propositions qui te permettaient de t'élever un petit peu intellectuellement. Pas beaucoup, mais un petit peu quand même. Ça, je m'en aperçois après, parce que quand tu le vis. Bon, évidemment, je quitte l'école, je vais travailler, et puis à la maison, quand tu travailles, t'accèdes à. Autour de la table, il y avait les parents, il y avait pas les grands-parents, parce que les grands-parents, ils étaient morts. Mais tout d'un coup, tu ramènes ton pays à la maison, et le dimanche, avant la belote, on discute politique, on discute syndicat, on discute sport, voilà, quoi. T'es intégré, tout d'un coup, tu rentres dans la famille, dans la classe ouvrière, tu vois, tu deviens pas grand-chien membre de la classe ouvrière. Et ça, c'est formidable, quoi, parce que tout d'un coup, tu grandis.
1: Ces paroles de Louis m'accompagnent alors que je retourne sur le port de Dunkerque. Mais cette fois, je n'interviewe personne. Je suis là pour me plonger dans les archives de la communauté urbaine de Dunkerque. Le centre de la mémoire de l'agglomération a été installé dans l'ancienne halle au sucre, un bâtiment de briques entièrement rénové qui trône sur le môle 1, aux avant-postes du port Est. Des fenêtres de la salle de lecture, on voit les bateaux stationnés tout autour du quai. Des grands dérouleurs de câbles bleus et blancs. Un ancien docker, Jean Delis, a fait donation de toutes ses archives papier et photos qu'il a patiemment rassemblées pendant des années avant de quitter la profession en 1992 à cause de la réforme. Je retrouve, au milieu de ses papiers, un fascicule jauni sur lequel a été imprimée la fameuse loi de 1947 qui organise le travail des dockers.
3: Loi 47-1746 du 6 septembre 1947 sur l'organisation du travail de manutention dans les ports.
1: La langue est juridique et il n'est pas toujours facile de comprendre précisément les conséquences de cette loi pour les dockers. Une des choses les plus importantes,
3: article 2,
1: est que les dockers sont les seuls autorisés à déplacer des marchandises sur le port. Est-ce que tu peux m'expliquer un peu plus ce contrat d'intermittent docker? En quoi il consistait? Comment il fonctionnait?
2: Alors, intermittent docker, ça voulait dire que tu te présentais au bureau central de la main-d'œuvre pour être embauché et tu pouvais tendre ta carte pour être embauché à n'importe quelle entreprise de manutention du port. Tu n'étais pas cloîtré à une seule maison de transit portuaire. Tu pouvais échanger tout le temps. C'est ce qu'ils vont appeler l'intermittence. Et tu étais toujours embauché pour une durée limitée. Hein, j'ai dit vacation, chiffre, la durée du navire. Par exemple, si on chargeait un bateau de sucre, on pouvait rester 3 semaines à bord du même bateau. Donc tout changeait tout le temps. C'est ce qui faisait aussi l'attrait de notre métier, c'est que c'était jamais le même navire, c'était jamais le même endroit, c'était jamais les mêmes horaires, c'était jamais les mêmes marchandises. Bon, c'était souvent, parce qu'on avait nos copains de brigade, comme on dit. Donc il y avait les copains de la brigade, mais ça changeait tout le temps, parce que bon, il y avait les autres, ils étaient embauchés pour un endroit différent, des choses comme ça. Donc tout changeait tout le temps, c'est ce qui faisait le côté intéressant du métier.
3: Article 8. Tout ouvrier docker professionnel est tenu de se présenter régulièrement à l'embauche et de se faire pointer dans les conditions qui seront fixées par le BCMO. Il est également tenu d'accepter le travail qui lui est proposé, sauf motif reconnu valable par le BCMO sous peine de sanction.
1: Il y avait une assurance chômage pour quand, justement, on n'était pas embauché, quand il n'y avait pas de bateau?
2: Alors, quand il n'y avait pas de bateau, on avait le droit à ce qu'on appelle une IG, une indemnité de garantie. D'abord, on avait un tampon, une demi-journée, qui donnait le droit à une somme très, très modique. Enfin, voilà quoi, pour compenser le manque de travail.
0: Tout en reconnaissant l'héritage gagné par la sueur de leur père.
4: C'était le statut de 1947 qui a été créé par les anciens. C'est comme la résistance qui a créé la sécu.
0: Les dockers gardent les yeux tournés vers le futur.
1: L'historien Michel Pigenet a longtemps travaillé sur les dockers, et en particulier sur ceux de Dunkerque. Sur ses articles que je peux lire en ligne, il raconte, entre bien d'autres choses passionnantes, comment le patronat a tenté pendant des décennies de revenir sur les quelques avantages que cette loi concédait aux dockers. Ce qui les gêne le plus, c'est que s'il est possible d'augmenter le nombre de dockers quand le volume de marchandises augmente, la loi ne permet pas de diminuer le nombre de cartes qui ont déjà été distribuées. Quand il y a moins de bateaux à charger ou décharger sur le port pendant une longue période, il y a plus de chômage, et cela coûte cher au patron du port qui cotise pour ses indemnités. Mais fondamentalement, la raison est plus politique. L'organisation des dockers, leur monopole sur la manutention et le fait qu'ils soient tous syndiqués rend leur puissance de blocage trop important pour le patronat et une partie de la classe politique. En particulier dans les années 90, alors que le monde entier, du Royaume-Uni à l'Argentine, se tourne vers le néolibéralisme et l'économie de marché. C'est ce qui va conduire le gouvernement socialiste français en 1992 à réformer le statut des dockers, et donc à en licencier une grande partie.
4: C'est pour ça qu'ils l'ont détruit. C'était trop, tu vois, c'était trop libre. Tu choisissais ton travail, c'était trop libre. Et puis t'étais beaucoup trop payé des choses. Si t'étais payé, c'est parce que tu crochais dedans. Hein. Ça venait pas comme ça. Hein. Il fallait faire un paquet de sacs pour gagner des ronds. Hein. Bah, tu peux garder sur mes fiches de paie. Et là, c'est tout marqué. Tout ce qu'on gagnait, tout ce qu'on faisait comme boulot. C'est bon. Alors là, le 47, on voulait pas la détruire. Tout le monde voulait rester, même tous les autres pauvres voulaient.
5: Parce que vous étiez un peu vos propres patrons.
4: Bah, plus ou moins, monsieur. C'est ça.
6: Ils sont 1500 à 2000 manifestants à avoir répondu à l'appel de la CGT.
1: Un plan social aujourd'hui oublié, qui a eu pourtant des répercussions très importantes pour des milliers de familles. Un conflit social long et dur qui a paralysé les ports pendant des mois. Louis, François et Georges l'ont vécu aux avant-postes. Alors, pour savoir la suite de l'histoire, je vous donne rendez-vous au prochain épisode.
7: La pomme de discorde, c'est l'accord signé le 10 juillet par le syndicat dissident de la CGT avec le patronat dans le cadre de la loi du 9 juin 92 réformant le statut des dockers. Ce texte définit l'organisation du travail sur le port de Dunkerque, un texte contesté par les grévistes de la CSEOP.
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1: Assez vite, je me suis rendu compte que les anciens dockers de Dunkerque appellent la grève de 1992 le conflit. Ça pose le décor. Il faut dire qu'à Dunkerque, la situation a été particulièrement tendue. J'ai l'impression qu'il y a un peu tous les éléments d'une tragédie grecque dans cet événement. De l'héroïsme, de la souffrance, de la fatalité, de la trahison fratricide, de l'injustice. mais c'est peut-être dû au talent de conteur des ex-dockers que j'ai rencontrés. En tout cas, ce que je comprends, c'est que si 1992 n'est pas la fin de la classe ouvrière, il faut reconnaître que les dockers qui se voient obligés de quitter la profession à ce moment-là ont beaucoup perdu. C'est la fin d'une époque pour eux, celle des bastions syndicaux. Et c'est le début d'une nouvelle ère qui leur est beaucoup moins favorable, celle du néolibéralisme effréné. Au-delà de la grève et de la lutte, plusieurs questions se posent pour Louis, Georges et François. Comment faire en sorte que survive ce qui a fait leur fierté sur le port, la solidarité? Comment ne pas perdre son identité là-dedans? Et comment montrer que d'autres manières de vivre ensemble sont encore possibles? Lorsque le projet de réforme portuaire est lancé en France, les trois dockers se retrouvent en première ligne. Au tout début des années 90, ils étaient entrés dans le nouveau conseil syndical des dockers de Dunkerque. Sous la direction de Sylvain Ravetta, 39 ans à l'époque, la chambre syndicale des ouvriers du port, la CSOP comme on l'appelle, a été fortement rajeunie. Ils ont créé ensemble un journal qui s'appelle Combat. Ils ont relancé une bibliothèque, un club de cyclisme, et de manière générale, ils ont dépoussiéré le syndicat. Ils sortent même victorieux d'une grande grève de 33 jours en 1990 contre les patrons du port. Pourtant, la vague qui vient va les frapper de plein fouet.
2: La loi de réforme portuaire, ça a été une catastrophe. Jusque-là, on était docker intermittent. Là, avec la loi de réforme portuaire, on a instauré ce qu'ils ont appelé des mensuels. C'est-à-dire qu'il y avait des dockers qui étaient embauchés tout le temps pour la même entreprise. Parce que la loi de réforme portuaire prévoyait trois catégories de dockers. Les mensuels, donc, les intermittents et pour certains ports, des occasionnels. Par exemple, saisonnier. Et nous, on voulait rester intermittent. Hein, l'esprit du docker, un peu anarcho de l'époque, on voulait rester intermittent. Et la loi prévoyait que c'était possible. Sauf à Dunkerque, parce qu'à cause des trahisons syndicales, a été signé un accord où il n'y avait plus de. Ils avaient estimé qu'il n'y avait plus besoin d'intermittent.
1: Une grève, c'est toujours compliqué. Surtout quand ça dure plusieurs années. Et même si le témoignage de Louis est riche d'informations, j'ai besoin de le compléter et de le recouper en me plongeant dans les documents que je trouve aux archives de Dunkerque. J'y observe que les dockers se battent contre deux effets majeurs du passage au salariat classique. Auparavant, les dockers intermittents dépendaient du port autonome, une entité publique. Maintenant, ils sont salariés d'entreprises privées de manutention. C'est donc une forme de privatisation d'une partie importante du travail portuaire. Et ce que les dockers jugent inacceptable, c'est le fait que l'application de la loi s'accompagne d'une diminution drastique de leur nombre. La moitié des 8300 dockers de France devront quitter le métier. À Dunkerque, cela représente environ 500 personnes. Un plan social est mis en place pour accompagner les plus âgés en pré-retraite ou les autres vers une reconversion.
13: Est-ce que tu te rappelles le premier jour de la grève, quand vous avez décidé d'arrêter le travail?
2: Non, je ne me rappelle pas, parce que c'était au niveau national. Donc la Fédération nationale des ports et docks lançait des mots d'ordre de grève de 24 heures, de 48 heures, voire de 72 heures, quasiment toutes les semaines. Donc on était déjà engagé dans ce processus quand est arrivée la réforme proprement dite, quoi. Elle a posé sur la table avec une obligation de trouver. Alors là, on est rentré dans une grève illimitée.
1: Aux archives de Dunkerque, j'ai retrouvé la chronologie complexe du conflit. On pourrait dire que tout commence le 15 octobre 1991. Ce jour-là, la CGT lance un mouvement de grève perlé, hebdomadaire, face à la volonté du gouvernement socialiste de revenir sur le statut de docker intermittent. La réforme portée tout l'hiver par le ministre Jean-Yves Le Drian n'est votée qu'en mai 1992. Elle est mise en place dans la plupart des ports français durant l'été suivant. Une grève illimitée commence alors sur le port de Dunkerque le 21 juillet 1992. La grève dure jusqu'au 2 novembre suivant, soit 14 semaines de grève totale. Les mois qui suivent, les dockers grévistes alternent jusqu'au 11 mars 1994 entre périodes de chômage, de formation et encore et toujours de grève.
2: Et là, ça a été particulièrement difficile parce que bon, grève illimitée, ça veut dire ce que ça veut dire. Ça veut dire sans aucun revenu pendant des mois et des mois. Hein, sans parler des problèmes de divergence d'opinion avec la police ou avec d'autres,
13: Ça a duré combien de temps, la grève?
2: Ça a duré de 92 à 94, de façon épisodique au départ, puis après, grève totale. Oui, c'était extrêmement difficile.
13: Donc 2 ans quasiment sans salaire?
2: Quasiment, en tout cas largement amputé. Et puis à la fin, plus rien du tout.
1: Pour mieux comprendre l'ambiance de ce moment, je me plonge dans les fichiers vidéo que la CGT de Dunkerque a conservés. La qualité de la bande magnétique n'est pas toujours très bonne, mais on y voit de nombreux moments de manifestation datant du conflit. Beaucoup sont très tranquilles, on y entend des chansons diffusées sur les sonos, le défilé des tambours de carnaval, des slogans plus ou moins énergiques. Mais il y a aussi des scènes de tension, en particulier des occupations sur le port et des confrontations avec les CRS ou les gardes mobiles ayant eu lieu durant l'été 1992, alors que les forces de l'ordre ont été déployées pour pousser les dockers à reprendre le travail.
14: Moi j'ai 39 ans, plutôt, j'ai 3 gosses. Hein, je vous prends aujourd'hui parce que ma mère qui a 72 ans, je me donne.
15: Alors rêve de pas. Ça peut dire.
14: J'étais trop bourre, c'est fini maintenant.
16: Tu es sans caméra, tu m'as pas pris ce matin, tu n'as pas assez. Et je suis pas Dorothée, hein, gamin.
4: Et ça, c'est les cartes de grève, dis-nous. Bien. Il n'y a pas beaucoup, hein. Carte de grève. Fallait gérer. Donc on travaille un jour dans le mois. Un jour. J'ai marqué tous les trucs du chômage, là. 92, tu peux regarder, le carnet est plein. Grève, chômage. C'est plein. Bien. Là, ici, ça, c'est caisse de compensation. Ça, c'était quand on touchait nos congés. Tu vois, quand il y a individuel. Et attends, ils disent bien, regarde, écoute bien. Hein. Ça, c'est. Attention, hein. Regarde, écoute bien. C'était tes 24 jours de vacances, hein, que tu avais, que tu devais toucher. N'égarez pas votre carte, aucun duplicata ne sera délivré. C'est-à-dire, si tu la payes, tu n'avais rien. Tu n'as même pas le faire une photocopie. Après, tu dis qu'on est révolutionnaire, mais à quoi?
1: Ce que je comprends peu à peu, c'est que les dockers de Dunkerque ne luttent pas que pour leur statut. Ils se battent aussi pour défendre une façon de voir le monde fortement influencée par le communisme et le syndicalisme. Un monde dans lequel le commerce n'a pas tous les droits. Car la réforme des dockers n'est pas spécifique à la France. En 1989, par exemple, Margaret Thatcher a démantelé le statut des dockers du Royaume-Uni. Dans cette décennie, les politiques mondiales sont au néolibéralisme. Il faut déréguler, il faut libérer le marché, il faut privatiser et délocaliser. Il faut faire baisser les coûts de production, augmenter les marges de bénéfices et les dividendes des actionnaires. Pour que ce nouveau stade du capitalisme advienne, il faut lever les freins qui pèsent sur le trafic mondial. Les dockers, organisés, politisés, syndiqués, sont un obstacle qu'il faut faire sauter pour construire un marché économique mondialisé. Le tout conteneur arrive en force et il faut lui faire de la place. Fini le travail à dos d'homme, voici venu le temps du tout mécanique.
17: Malgré tout, les dockers sont parfaitement conscients de l'enjeu. C'est leur profession qui est en jeu, c'est leur avenir. Sans emploi, on est des marginaux, on n'est plus rien. Et ça, les dockers l'ont compris depuis longtemps. Au bout de 17 mouvements de 48 heures, ces actions sont toujours parfaitement unitaires. De Dunkerque à Marseille, les dockers ont refusé à l'unanimité le plan Le Drian. Et il ne se passera rien tant que les dockers seront dans l'unité, côte à côte, avec leur fédération.
2: On allait en réunion à la Fédération nationale des ports et docks. On fait une proposition, nous à Dunkerque, on fait une proposition d'aller négocier port par port avec les patrons. Ils refusent. Ils disent on a déjà utilisé cette méthode, ça ne fonctionne pas, c'est pas comme ça qu'il faut faire. Bon, d'accord, on se range à l'avis général. Et donc, au lieu d'avoir une négociation port par port, il y a une négociation nationale. Sauf que le rapport de force à Dakar qui s'était particulièrement dégradé, vu qu'il y en a un qui avait été signé un accord au rabais avec les patrons qui acceptaient la mensualisation totale des dockers de Dunkerque. Donc, on est complètement amoindri, forcément, puisque déjà, dès le départ, il y a une centaine de dockers qui avaient suivi l'individu qui avait signé cet accord. Donc, on retourne à la Fédération des ports et docks, et là, ils nous disent il faut aller négocier port par port. Putain, je fais un bon. Nous, ce qu'on avait proposé, c'était d'aller négocier port par port, et une fois par semaine, on faisait le point à la fédération. Qu'est-ce qu'à Marseille vous avez obtenu en termes de sécurité ou d'horaire ou de salaire? Ça n'a pas été accepté. Et une fois que le rapport de force est complètement notre défaveur, il faut y aller. Donc nous, on casse-pipe. Hein.
18: Eh bien, c'est au sein même des dockers que le ton a monté. Des incidents se sont produits à l'embauche au bureau de la main-d'œuvre du port vendredi et samedi. Et puis, depuis vendredi, on peut dire en quelque sorte qu'il y a deux clans.
7: C'est l'une des conséquences de la scission au sein du syndicat CGT du port. Conduit par Bernard Gouvard, récemment exclu de la chambre syndicale des dockers, les permanents de Dunkerque ont constitué leur propre section syndicale, rejoint par un certain nombre d'intermittents. Une nouvelle section en désaccord avec le patron des dockers du port, Sylvain Ravetta.
19: C'est pas non plus parce qu'un opportuniste aventurier décide de créer une scission dans le syndicat, l'annonce à grand coup de tapage médiatique que les dockers décident la scission.
20: Reste que le processus de la réforme du statut des dockers est en marche. La mensualisation prévue par la loi sera appliquée dans les toutes prochaines semaines. Chaque docker devra alors faire un choix individuel. On mesurera à ce moment-là l'exact rapport de force sur les quais du port de Dunkerque.
1: J'ai mis un peu de temps pour comprendre ce qu'il s'était passé localement. Les récits sont tellement passionnés qu'il n'est pas toujours facile d'y retrouver les faits et les dates. En juin 1992, la réforme doit être appliquée dans les différents ports français. Des accords sont proposés par les patrons locaux aux dockers qui y réagissent différemment. À Dunkerque, la CSOP ne veut pas négocier un accord qui supprime plus de 500 postes. Mais Bernard Gouvard, docker permanent de l'entreprise Vara, crée en 1992 une branche syndicale dissidente. Le nom de Gouvard n'est pas inconnu sur le port de Dunkerque. Son père, Roger Gouvard, a été docker lui aussi, et il a été le dirigeant tout-puissant du syndicat pendant 15 ans. Bernard Gouvard signe le 10 juillet 1992 un accord avec le patronat local, coupant l'herbe sous le pied du reste des dockers. Et c'est ce que les anciens dockers nomment le schisme. Deux camps se créent alors. D'un côté, les soutiens d'un arrêt de la grève et de la reprise du travail sous forme salariée, et d'un autre, les partisans de la défense de l'intermittence. Ils veulent une renégociation de l'accord pour limiter le nombre de postes supprimés et augmenter les primes de licenciement.
2: Après, la pression a été tellement forte que, bon, au départ, il y a une cinquantaine de gars qui sont partis de l'autre côté, puis après une centaine, puis après, ils ont arrêté cinq copains qu'ils ont mis en prison, ferme. Donc, ça fait une pression phénoménale. Et dans le week-end, les Nassans qui sont partis de l'autre côté. Et donc, nous, on s'est affaiblis de plus en plus jusqu'à disparaître, quoi, parce que c'était plus possible.
7: Les neuf dockers interpellés hier matin à Dunkerque passeront ce soir leur deuxième lieu au commissariat et sous haute surveillance avant d'être déférés dès 6h30 demain matin au parquet de Dunkerque. Une décision qui suscite la colère des dockers grévistes. Ils étaient plus de 200 ce matin venus réclamer la libération immédiate de leurs camarades. Scénario identique dans l'après-midi devant le palais de justice. Ces neuf dockers sont soupçonnés d'être les auteurs des dégradations survenues la semaine dernière sur le port et de coups et blessures sur des dockers mensualisés.
2: Donc on a signé l'accord de fin de grève qui prévoyait trois catégories parmi ceux qui restaient. Hein, il restait une centaine de gars encore depuis deux ans qui avaient mené la bagarre. Alors les patrons ont bien quelques propositions. Un tiers embauché tout de suite parce que l'accord qui avait été signé par le Renégat, c'était 550 dockers mensuels. Ils n'étaient toujours pas à leurs 550 après deux ans de conflit. Donc il manquait une trentaine de gars. Donc on prend une trentaine de gars pour arriver à 550. Bien. On prend une trentaine de gars à laisser. À laisser. C'est-à-dire s'il faut leur fou, s'il faut trop leur revendicatif, ça ne va pas se passer comme ça. Mais les 30 qui étaient pris à laisser, leur embauche était conditionnée par le fait que les 30 autres, le troisième tiers, ils acceptent de quitter la profession. Et qui c'est qu'il y avait dans le troisième tiers ? Le membre de conseil syndical, les dockers qui s'étaient enchaînés devant les bureaux patronaux, le porte-drapeau du syndicat, etc., etc. Vous vous rendez compte, on a dû accepter de quitter la profession. Et ça devenait la condition pour que 30 copains puissent être embauchés. Et à la fin du compte, les 30, ils ont été embauchés définitivement. Donc on peut dire qu'on a quand même gagné 30 ans pour essayer de soulager un petit peu. On se dit voilà. Mais ils se sont vengés de nos années de gloire, tu sais. On peut dire, ah ouais, grande famille des dockers, 100% la CGT, ah ouais, ben là on a payé.
4: Bon, voilà. Tu vois, on vous dit que t'es pas en colère.
3: On a fait des divisions.
4: On a vu des dockers qu'on aimait bien, qu'ils nous ont trahis, comme j'expliquais mes cousins.
21: Tu leur as reparlé
4: Ah non, non, non, pas possible. C'est pas possible. Non, tu peux pas oublier ça. C'est pas possible. C'est un peu, on va loin, on va dire, mais c'est comme la guerre. Ceux qui ont été pétains, pareil. On était des résistants, peut-être. Je dis peut-être, parce que la guerre, on ne sait pas ce que c'est. Ce n'est pas un conflit comme ça, la guerre, ce n'est pas pareil. Mais les gars qui l'ont fait quand même. Ils ont aussi eu des amis qui ont été avec les autres, ou des familles qui les ont été vendus. Alors ça, non, je ne peux pas, c'est fini ça. Pas possible. Pour rien au monde.
1: À Dunkerque, la fracture qui a eu lieu lors de la réforme est encore vivace aujourd'hui. La plaie n'est pas refermée. Louis, François et Georges ont choisi leur camp dès le début. Et n'ont pas flanché. Alors bien sûr, il existe une autre version de cette histoire, celle portée par ceux qui ont accepté la réforme et suivi Bernard Gouvard.
22: C'est l'émotion. Commotionné.
1: Mais ce n'est pas celle dont il est question ici. D'autres que moi pourront peut-être la raconter.
23: Tony, parce que ça... Non, mais si tu veux, je peux faire le groupie si tu veux.
24: Depuis le conflit, nos camarades ont été arrêtés pour des faits qu'ils n'ont pas commis. Ils ont été emprisonnés pendant 18 longs jours, injustement, pour défendre notre droit au travail, donc le pain de nous tous. Mais aujourd'hui, qu'ils sont de retour parmi nous, nous sommes sans voix pour leur exprimer ce que nous ressentons. De tout cœur avec nous, mes camarades libérés. Merci.
25: Je suis fier d'avoir été en prison pour les dockers. Et si je dois retourner, je retournerai.
26: À Dunkerque, vous êtes des vrais. Vous êtes des vrais, vous êtes comme à Marseille, vous êtes des vrais. Quand je suis rentré là-bas, ils m'ont applaudi, ils étaient à travers les barreaux. Ouais, les dockers, ouais, bravo les dockers.
27: Je pense plus à vous tous qu'à moi. J'ai qu'un seul mot à vous dire, résistez. Et je l'avais marqué en grand, ça. Hein.
26: Ils ont voulu nous démolir carrément. Ils ont dit, on va les mettre en prison. Et là, ils vont tous lâcher, ils vont tous aller de l'autre côté. Mais nous, il faut qu'on tient. Il faut qu'on tient. Et moi, je vous dis, on va gagner.
28: On n'est pas ici pour activer la haine sur les autres camarades, parce que le problème de la réconciliation va se poser. Ça, c'est nouveau chez les dockers, et malheureusement, les entreprises, on connaît ça, il y a des syndicats qui font grève, des syndicats qui font pas grève. Lendemain, reprend pour l'eau, on est tous sur le même topo, sur le même site. Hein.
26: Je peux plus rien dire d'autre, parce que c'est l'émotion. Il faut tenir bon, hein. Pas comme les lâches qui retournent de l'autre côté, hein, parce qu'ils n'ont rien dans leur froc. Hein. C'est tout des lâches.
29: Je veux être un homme tout simplement, pas un héros, pas. J'ai pas besoin d'un drapeau quand on va m'enterrer, des trucs comme ça. Moi, je veux vivre tout simplement, c'est tout.
1: Pour ceux qui ont dû quitter le port, la suite a été dure. Le chômage, la précarité, la solitude. À des milliers de lieues, de la solidarité qui liait les dockers sur le port. Tout n'était pas parfait sur les docks. Loin de là. Des rapports de pouvoir et des conflits entre dockers existaient. Certains travaillaient plus que d'autres, et plus le travail se faisait rare, plus la situation financière des plus marginaux était difficile. Mais la force du collectif permettait globalement de tenir la dragée haute au patron et de ne pas laisser les individus faire face seuls aux vicissitudes de la vie.
4: Donc tout ça s'est divisé. On s'est divisé. Ils ont cassé des familles complètes. Il y a des gens qui ont perdu leur maison. Il y a des gens qui se sont pendus. Il y a des gens qui ont fini clochard. Il y a des gens qui disent, moi je vais finir à café. Ils sont plongés. C'est humain ça quand même. C'est affreux.
1: Et c'est ici, en général, que s'arrêtent les récits sur la désindustrialisation. Mais dans cette histoire-là, la classe ouvrière ne disparaît pas. Elle se transforme et continue sa lutte, à l'image de Louis et de ses compagnons. Alors pour connaître la suite de leur histoire, je vous donne rendez-vous dans le prochain épisode.
2: On s'est retrouvés sur le marché du travail. Bon, t'as bien compris que nous, le travail, c'est vertu cardinale.
1: C'était Une bataille, mais pas la guerre, un podcast d'Antoine Tricot. Avec Louis Montaigne, Georges Platvoet et François Loucherie. Prise de son, Franck Guiraza et Antoine Tricot. Réalisation et mixage, Clément Nouguier. Production, Alexandre Planck et Justine Dibling. Une bataille mais pas la guerre est un podcast produit par Making Waves avec Bâtisseurs d'économie solidaire. Pour approfondir cette histoire, je vous invite à découvrir le livre que je lui ai consacré. Cela s'appelle Travailler, travailler encore. Et cela a paru aux éditions Créafis.

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Hello, chers auditeurs de Radio Saint-Ferréol, c'est Steph Laref. Après avoir dérapé avec l'émission rap Dérapage, me revoilà en mode bazar avec mon émission intitulée Bazar musical et qui a pour slogan la base de l'art musical. Le principe est simple, c'est que la thématique change à chaque émission, c'est-à-dire que deux émissions consécutives ne doivent pas avoir la même thématique et donc ça permet d'avoir de l'alternance. Les thématiques musicales peuvent être des styles, des localités ou autres. La thématique du mois d'octobre était autour de The Festival 2025 avec Fabrice de l'association ZAM comme invité quelques jours avant ce même festival. Comme annoncé dans cette émission, j'ai fait des enregistrements audio durant ce festival, interviews et un peu de son, voilà, que je compléterai probablement avec d'autres sons issus de précédents événements principalement organisés par ZAM pour compléter s'il manque du temps. Vous pourrez trouver des photos sur ma page Facebook de photos et de vidéos dont le lien sera mis sur le site. La thématique pour cette émission est autour des comédies musicales et qui m'a été lancée par une de mes nièces, mais j'ai dû m'adapter pour réaliser au mieux l'émission. Alors la première comédie musicale pour l'Afrique, c'est African Chore Azeva Mimelona by Afrikio. Extrait de la comédie musicale par le chœur Afrikio, Mimelona, le chant des guerriers. Et je sais que c'est Afrique, mais je n'ai pas trouvé le pays. Mimelona, Mimelona.

Alors, pour la prochaine chanson, c'est Harlem Swings d'Amérique du Nord avec les USA et c'est un extrait en live à Oléron en France. Et c'est donc Harlem Swing.

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Donc, voilà, on arrive à la prochaine. Donc, on change encore de continent avec Agora Brasil, donc Amérique du Sud, donc avec le Brésil. Et c'est un extrait, du moins un teaser, comme vous voulez, du spectacle qui s'appelle Yemaya. Bon, je ne sais pas ce que ça signifie, mais voilà, si quelqu'un parle portugais, on peut dire la traduction, mais...

Voilà, donc vous êtes à nouveau sur Radio Saint-Fait, dans l'émission Bazar Musical, la base de l'art musical. Alors, la prochaine chanson, la prochaine comédie musicale, c'est Bharati, il était une fois en Inde. Bharati, perdu dans la ville indienne, donc Asie, avec, du coup, pour l'Inde. Et du coup, ça fait assez, on va dire, esprit le Bollywood, truc comme ça, là. Donc, et ça sera normalement celle qui sera en photo sur le site.

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Alors, la prochaine chanson, c'est, un prochain extrait de comédie musicale, c'est de la compagnie Hieraz, le teaser du spectacle Le rêve de nos montagnes. Donc, c'est l'Europe avec l'Arménie, un spectacle où j'ai pu assister, on va dire, deux fois il y a quelques années, où j'ai donné un coup de main pour l'association Mémoire et Culture Arménienne de Montélimar à l'auditorium Michel Petrucciani à Montélimar, du coup. Et voilà, je vais pouvoir transmettre le lien de cette association via la page Facebook que j'ai créée, que je gère, les Arméniens de la Drôme et alentour. Donc, c'est Hieraz, le rêve de nos montagnes. Donc, un teaser de 3 minutes et quelques.

Ma chère Mélinée, ma petite orpheline bien-aimée. 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Nous allons être fusillés cet après-midi à 15h. 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

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Donc, la prochaine, ce sera Oceania, la légende tahitienne. Donc, la seule comédie musicale que j'ai trouvée pour l'Océanie. Et la seule vraiment après que, pour les autres d'après, ce sera un peu alterné, différents, comme là, chaque continent. Mais bon, j'ai un peu modifié l'ordre. Du coup, et là, c'est Oceania, la légende tahitienne.

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Alors, la prochaine chanson, voilà, donc, la prochaine comédie musicale, c'est le spectacle musical Les Fils du Royaume, Extreme Mime, du tremplin gospel à la salle de spectacle Mohamed VI à Casablanca. Donc, Extreme Mime, He Loves Us. Donc, c'est l'Afrique, mais j'ai pas du tout de trouver le pays, à part que c'est joué au Maroc. Voilà, donc je peux pas vraiment en dire bien plus.

Alors, chers auditeurs de Radio Saint-Ferréol, vous êtes toujours dans Bazar Musical. Donc, après cet extrait mime de presque 9 minutes, donc maintenant, on va passer à la suivante. C'est R, la comédie musicale, avec une chanson qui doit vous dire quelque chose, puisque c'est, ça s'appelle Let the Sunshine In, de la comédie musicale R.

0: Voilà, vous êtes de retour dans Bazar Musical, l'émission sur Radio Saint-Ferréol, 94.2, radiosaint-ferréol.com. Donc, j'ai mis Amérique du Nord parce que j'ai cherché Amérique du Nord, mais apparemment, je pense que ça doit être France, si je ne me trompe pas. Bon, la prochaine, c'est un voyage musical et dansé en Amérique latine pour et avec les plus jeunes. Donc, pareil, j'ai cherché en Amérique latine et ça a dû être fait plus ou moins en France, parce qu'on voit dans l'entente d'intro que ça parle, on va dire, français, donc j'ai pas bien plus d'informations que ça. Donc voilà, voilà, tout ça, comme à chaque fois, je mets le nom sur chacune des chansons. Donc.
1: On va vous emmener en voyage à présent, pendant près d'une heure, et dans des destinations lointaines.

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0: avez passé un bon moment avec nous. Merci. En tout cas, nous avons passé un excellent moment avec vous. Vous avez montré que vous saviez écouter et que vous saviez chanter et jouer des instruments. Bah bravo. On va se quitter en chantant. 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
1: 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Alors là, bon, c'est le retour, on va dire, des petits délires que j'avais, que vous avez pu entendre dans Dérapage. Voilà, bon, j'ai mis un petit peu pour l'émission sur l'Ukraine. Bon, là, c'est encore une, on va dire, pour l'Ukraine, c'était Despacito en ukrainien. Là, c'est une chanson que vous connaissez tous, une comédie musicale que vous connaissez en France, puisque c'est Roméo et Juliette en version chinoise. Et vous allez reconnaître la chanson, je vous dirai le titre après.

Hello, c'est Auditoris. Donc là, je vais pas vous laisser suspense plus longtemps. Donc c'était la version chinoise des Rois du Monde, de la comédie musicale Roméo et Juliette. Donc la prochaine chanson, c'est, on va dire, ça bouge bien. C'est la comédie musicale Pub Royale des Cowboys Fringants. Donc bienvenue chez nous. Ça s'appelle Amérique du Nord avec la partie francophone du Canada. C'est un petit peu dans cette délire bien rock, donc esprit un petit peu déjanté. Ça a l'air bien sympa là, en voyant quand j'ai fait la recherche. Donc je vous le passe tout de suite.

Et en tout cas, vous êtes bienvenue donc chez nous à Radio Saint-Ferréol dans l'émission Bazar Musical, même si je suis seul pour l'instant. Et voilà, donc la prochaine chanson, donc que c'est, on va dire, on me l'a conseillé via, on va dire, l'association L'Enfort. Donc je suis trésorier, vous pouvez nous retrouver sur Facebook et YouTube. Donc voilà, et c'est Baba Fine. Allô Baba Fine. Donc c'est en Afrique avec la partie arabophone, normalement Égypte. Et pour l'histoire, donc c'est un monsieur qui appelle son frère au téléphone, mais tombe sur ses neveux qui font la fête avec des amis à eux. Et voilà, c'est peut-être un peu moins comédie musicale, mais ça peut y faire clairement penser. C'est bien festif et délirant. Donc voilà, ça reste un petit peu dans la thématique des derniers. À part pour la chanson d'après, mais voilà. Donc Free Baby, Baba Fine.

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Donc, on arrive à la dernière chanson. Donc, on arrive à la fin de l'émission avec un extrait DVD de la comédie musicale Je veux apprendre. Donc, je veux apprendre. Donc, point descriptif. Point descriptif. Donc, c'est après la comédie musicale T'es qui dit t'es d'où? Les petits serruriers magiques font entendre leur voix pour promouvoir les droits de l'enfant. 3 années de travail pour créer cette quatrième comédie musicale dans laquelle 25 enfants du quartier de la Goutte d'Or à Paris se font ambassadeurs de la parole de 200 copains qui ont participé à l'écriture du spectacle. La soif d'apprendre, les relations entre filles et garçons, la famille, les contradictions, l'écriture, etc. Concernés par le sort des autres copains d'ici et d'ailleurs, les petits serruriers magiques invitent enfants et adultes à découvrir la Convention internationale aux droits de l'enfant, une clé pour la paix et le respect qu'ils brandissent avec toute la gravité, l'énergie, l'humour et la tendresse dont on les sait capables. Donc c'est l'Europe avec, on va dire, la France. Pour la dernière chanson, je veux apprendre extrait DVD de la comédie musicale du même nom.

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0: Bonjour et bienvenue, 15h, TU 17h, ici à Paris, le journal sur RFI.
1: Gilles Moreau.
0: Dans l'actualité, la reprise des frappes au Moyen-Orient après une courte accalmie. L'armée américaine a lancé une attaque conjointe avec l'Arabie Saoudite contre des milices pro-iraniennes en Irak, faisant 20 morts, dont 5 Iraniens. Du mieux sur le front des incendies en Espagne, les habitants évacués ont pu rentrer chez eux. Reportage à suivre. En France, l'incendie qui sévit depuis une semaine en Gironde est stabilisé malgré des conditions météo défavorables. Il fait à nouveau très chaud dans le sud-ouest. La Russie annonce avoir émis un avis de recherche international à l'encontre du fondateur et patron de Telegram qui vit en France. Quant à la journaliste pro-russe Xenia Fedorova, elle fait l'objet d'un arrêté d'expulsion en France. Ses employés Canal+ et Lagardère protestent. La situation donc s'améliore en Espagne, frappée par de très graves feux de forêt. Plus de 20 000 habitants de la région de Madrid qui avaient été évacués ont maintenant regagné leur domicile. De même que tous les habitants des différentes localités évacuées ces derniers jours dans la province d'Avila, au nord-ouest de la capitale. Aujourd'hui, le paysage du lac de San Juan évoque davantage un champ de bataille qu'un lieu de détente et de nature, comme on le connaissait avant. Les routes ont rouvert ce matin, permettant aux habitants de constater les étendue du désastre. Reportage de notre envoyée spéciale Alice Froussard.
2: Rufino et son frère, la quarantaine, avaient l'habitude de passer leur week-end ici. Ils avaient un bateau sur le lac de retenue légué par leur père. Ce matin, ils l'ont cherché partout avant de se rendre à l'évidence.
3: Le bateau a coulé. Il y avait une rangée d'une quarantaine d'embarcations, une vingtaine de chaque côté, comme ici. Elles allaient jusqu'au fond de la baie. Le nôtre, nous ne l'avons pas retrouvé. Les bateaux ont brûlé puis coulé. On avait un peu d'espoir qu'il se soit détaché, parti à la dérive, mais non, il n'est pas là.
2: Surnommé la plage de Madrid, cet endroit, selon ses habitués, était un petit paradis. Mais aujourd'hui, plus rien ne laisse deviner ce qu'il était autrefois. Maria est la co-gérante du club de voile.
4: Tout a brûlé, de nombreux bars de plage, des restaurants, le camping a entièrement disparu. C'est une véritable catastrophe.
2: Derrière elle, le restaurant de ses voisins a brûlé. Deux voitures, le lieu de réparation des bateaux aussi. Elle montre du doigt la terre noircie, puis fait une grimace.
4: Et regarde, il y a encore de la fumée dans l'air. On peut quasiment plus respirer.
2: Elle craint surtout le vent et les prochaines pluies qui feront redescendre toutes les cendres dans l'eau du lac. Est-ce que les gens vont revenir, se demande-t-elle. Est-ce que les restaurants survivront économiquement et rouvriront. Maria n'espère qu'une chose, que cet incendie ne signe pas la fin de cet endroit. Alice Froussard, Pantano de San Juan, RFI.
0: En France, c'est une journée cruciale pour la Gironde, département du sud-ouest. Le méga-feu qui la ravage est, selon les autorités, stabilisé. Avec 42 000 hectares partis en fumée, la surface brûlée n'a pas évolué depuis hier. Toutefois, les fortes chaleurs et les vents sont de retour, favorisant les reprises d'incendies. Après 10 jours de répit, le thermomètre monte jusqu'à 42 degrés Celsius. Après quelques jours d'accalmie, les frappes ont repris au Moyen-Orient. L'armée américaine a lancé une attaque conjointe avec l'Arabie Saoudite contre des milices pro-iraniennes dans l'est de l'Irak. Les autorités irakiennes font état de 20 morts, dont 5 Iraniens. De leur côté, les Iraniens ont annoncé avoir frappé et arrêté 3 pétroliers qui tentaient de franchir le détroit d'Ormuz. À Gaza, territoire toujours frappé par Israël malgré le cessez-le-feu, les hôpitaux ne peuvent toujours pas fonctionner à pleine capacité. Cela fait des mois que l'ONU et tous les acteurs humanitaires s'alarment de l'effondrement du système de santé. Pour le suivi médical des grossesses en particulier, le chemin est semé d'embûches. Reportage à Gaza de Rami Al-Megari avec Abla Junaidi à Paris.
5: La petite Dora est née à l'aube dans cet hôpital du centre de Gaza, l'un des derniers fonctionnels. Pour sa mère, Lina Rayad, les 9 mois de grossesse ont été une épreuve dans l'épreuve.
6: Je n'étais presque pas suivie au début. On était déplacés d'un endroit à l'autre. Je faisais les contrôles quand je pouvais. Au début de ma grossesse, il y avait la famine. Ça s'est amélioré petit à petit avec les vitamines que me donne le docteur.
5: Dans le lit voisin, c'est aussi la fin d'une grossesse marquée par le manque pour Narges et sa maman, Safa Mansour.
7: J'allais à pied chercher des compléments alimentaires pour le bébé parce qu'on ne mangeait pas de fruits et légumes. Mon mari ne travaille pas. C'était épuisant, mais Dieu soit loué.
5: La prévalence des fausses couches et des enfants morts-nés a explosé depuis le début de la guerre. L'enjeu pour le docteur Raad Saoudi, chef du service d'obstétrique de l'hôpital Al-Aouda, limiter les situations critiques.
8: Nous essayons d'atteindre ces femmes en nous rendant dans les camps grâce à nos cliniques mobiles. On aimerait un soutien pour la santé reproductive et sexuelle à l'hôpital. Cela inclut le matériel et les fournitures de laboratoire, les médicaments, les antibiotiques, les compléments alimentaires, les vitamines et le soutien logistique.
5: Malgré la réouverture partielle de Rafah, les pénuries font toujours partie du quotidien pour les équipes soignantes de Gaza.
0: Abla Jounaidi avec Rami Al-Megari. Les mauvais chiffres de l'antisémitisme dans le monde. L'année de 2025 a été la plus meurtrière en plus de 30 ans en termes d'attaques antisémites, selon un rapport de l'organisation ADL. Ce rapport appelle le total de 20 personnes assassinées lors des attentats de Sydney en Australie, de Manchester en Angleterre, Washington et Boulder aux États-Unis. La Russie annonce avoir émis un avis de recherche internationale à l'encontre de Pavel Durov, fondateur et patron de Telegram. Né en Russie, il est détenteur de passeports français et émirati. La Russie l'accuse de complicité de terrorisme. Il aurait aidé les services spéciaux ukrainiens dans des activités de sabotage. RFI Moscou, Anissa El-Jabri.
9: C'est un communiqué du FSB qui est arrivé sans crier gare. Les services de sécurité russes ont annoncé avoir émis un avis de recherche internationale à l'encontre de Pavel Durov. On ne connaît pas la nature de cette notice, on ne sait pas non plus à ce stade si d'autres pays vont l'accepter, dont Paris, puisque le milliardaire se trouve actuellement sur le territoire français et sous contrôle judiciaire. On sait en revanche que Pavel Durov est visé en Russie par des accusations de complicité de terrorisme. Cela, je cite, dans le cadre d'une enquête criminelle sur le recrutement de jeunes pour des activités de sabotage par les services spéciaux ukrainiens. Fin de citation. Concrètement, le FSB accuse sa messagerie Telegram de ne pas avoir supprimé un robot de rencontre populaire utilisé à cet effet. Des avocats consultés par des médias russes jugent que cette affaire pourrait même entrer le classement de Telegram comme extrémiste. Telegram est une messagerie très populaire en Russie, utilisée aussi bien par des citoyens ordinaires que par les services publics. Parmi eux, le Kremlin, les principaux ministères et les forces de l'ordre. Anissa El-Jabri, Moscou, RFI.
0: Xenia Fedorova, chroniqueuse pro-russe, est quant à elle visée par un arrêté d'expulsion du ministère français de l'Intérieur. Cette journaliste est considérée comme une porte-voix de la Russie dans les médias du milliardaire conservateur Vincent Bolloré. L'arrêté d'expulsion dénonce un comportement portant atteinte, je cite, aux intérêts fondamentaux de la France. Réaction des groupes Canal+ et Lagardère, les employeurs de Xenia Fedorova. Ils dénoncent le risque d'une atteinte particulièrement grave à la liberté d'expression et au pluralisme des opinions. Fin de citation. Dans l'actualité politique en France, on connaît le programme du tout premier débat de la campagne présidentielle. La chaîne LCI l'organisera le 27 août. Il y aura sur le plateau Jean-Luc Mélenchon, Bruno Retailleau, Gabriel Attal, Marine Le Pen, Marine Tondelier, Édouard Philippe. Sans oublier Raphaël Glucksmann, président de Place Publique, dont la présence se fait réagir. Il entretient en effet le suspense sur sa candidature. Marie Lecoq.
10: Tous sont déclarés candidats à la présidentielle. Tous, enfin presque. Même si Raphaël Glucksmann laisse toujours planer le doute sur sa candidature, le Parti Socialiste a toutefois décidé de l'envoyer, lui, pour ce tout premier débat de la campagne. De quoi semer encore plus le doute sur son éventuelle candidature. Il y a quelques semaines, le Parti Socialiste avait décidé d'organiser une primaire interne. Elle aura lieu le 11 octobre prochain et Raphaël Glucksmann pourra y participer. L'eurodéputé Place Publique avait à de nombreuses reprises annoncé ne pas vouloir être un candidat de plus et promettait de trancher avant la fin de l'été. Tout porte ainsi à croire qu'il pourrait être officiellement candidat d'ici au 27 août, date de ce tout premier débat de la campagne. Un format inédit où les candidats seront confrontés aux attentes des chefs d'entreprise en matière de compétitivité, de fiscalité, d'emploi ou encore de transition écologique. Ce débat ne sera pas le seul de la rentrée politique. LCI indique que François Hollande, ancien président de la République, lui aussi possible candidat en 2027, débattra avec Édouard Philippe le 29 août. De quoi, là aussi, éveiller les soupçons.
0: En bref, avant de conclure, la mort d'une figure phare de la scène électro-française, le DJ Kavinsky, retrouvait son vie à son domicile à Paris. Il avait 50 ans. Enfin, les différentes fédérations européennes de football tiennent une réunion d'urgence ce mercredi sous l'égide de l'UEFA. Le projet de la FIFA d'ouvrir la porte à des investisseurs privés via la création d'une société. Ce projet a provoqué une levée de boucliers en Europe. RFI bientôt 17h10 ici à...
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14: 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Il y a de l'humour, il y a du suspense, il y a de la poésie. Et ça se passe au Temple de Saillant le dimanche 2 août à 19h. 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
15: 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Youhou ! Et ça veut dire quoi ? Ça veut dire que mon virement mensuel de loyer est parti sur le compte de mon propriétaire et que j'ai le grand plaisir d'être déjà à découvert. Ouais !
16: Donc ce que veulent les libéraux, en fait, ce n'est pas l'efficacité. C'est accéder à la caisse, la sécu, je vous l'ai dit, 643 milliards d'euros, dont 217 pour la vieillesse, que certains rêveraient de remplacer par des fonds de pension, évidemment, et pour la maladie, confiée aux mutuelles privées.
17: Moi, je vous ai déniché une petite pépite qu'on va écouter ensemble. On va passer un extrait et vous allez deviner qui a dit ça.
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l'épopée villageoise quand des habitants mis en scène deviennent le cœur d'un projet artistique. Acte 3. Comment fait-on de villageois décoristes ?

0: Bonjour à toutes et à tous. Bienvenue dans le troisième épisode de cette épopée villageoise. Nous vous proposons de vivre de l'intérieur, avec plusieurs habitants des environs d'un petit village, nommé La Répara au Ripple, une expérience artistique un peu folle, chantée et théâtrale avec la compagnie furtive Épopée, dans son nouveau projet Dame Quichotte. Lors de l'épisode précédent, nous avons été aux premières répétitions. Nous avons pu écouter les premières impressions de Bernadette et Lucille, nouvelles arrivantes dans le projet. Puis nous avons fait connaissance de Christine, Christian et Marc, déjà présents lors du projet précédent d'Orphée au-delà. Enfin, Samuel Jezek, directeur de la compagnie Furtive Épopée, nous avait accordé une interview afin d'évoquer ce nouveau projet de Dame Quichotte. Aujourd'hui, nous retrouvons Samuel, mais cette fois pour essayer de répondre à cette question. Comment fait-on de villageois décoriste? Et j'ajouterai en seulement une année. Mais j'ai tout d'abord commencé par l'interroger sur comment il en est venu au chant.
1: En fait, le chant, c'est quasiment venu en premier, en tout cas dans mon histoire, parce que j'ai chanté dans une chorale depuis tout petit, puisque ma maman est chef de chœur. Donc voilà, ça sort pas de nulle part. On est tous passés, tous nos frères et sœurs, on est passés par la chorale de ma mère. Donc c'est une sorte d'héritage qui est ressorti, mais qui est ressorti un peu tard, parce qu'après c'est en école de théâtre que j'ai été un peu sollicité en tant que musicien pour participer au développement musical des projets. Donc notamment j'ai commencé là à écrire des musiques, écrire des chœurs, diriger des chœurs. Et en fait, tout ça, je savais absolument pas le faire. Et j'étais dans une école de théâtre qui avait pour devise d'apprendre en faisant. C'est en faisant qu'on devient faiseron, disait notre chère Françoise Danel, qui était professeure là-bas. Donc j'ai appris en faisant. Et voilà, c'est la même philosophie que je développe maintenant avec les gens que je rencontre, avec les gens qui font partie des projets. Qui participent à ces projets-là, c'est que on n'a pas besoin de savoir-faire pour essayer, pour commencer. Et donc, le chant, c'est venu naturellement comme ça pour moi, d'apprendre à en faire avec les autres. Ensuite, dans mes projets pro, j'ai été chanteur dans des projets où aussi j'ai participé aux arrangements. Et j'ai été chanteur dans des projets où il y avait tout plein de gens comme celui que je fais maintenant. Et j'ai été inspiré par les gens qui ont mené ces chœurs, qui les ont menés vers le chant et vers la joie aussi, tout simplement. Donc est venu un temps où je me suis dit, allez, c'est mon tour d'essayer de prendre cette place.
0: Et tu parles de la joie, c'est ça ton rapport au chant ou il y a d'autres aspects?
1: Ouais, c'est surtout ça, surtout dans ce cadre-là. Après, la joie, elle peut intervenir à différents endroits. C'est-à-dire que quand on creuse un peu, on peut trouver de la joie vraiment à faire de la précision, je dirais, à faire un travail musical très pointu, tout comme avec un instrument d'ailleurs. Hein. Trouver ce plaisir dans une grande exigence. Mais je dirais que c'est pas le propos sur ce genre de projet. Dans ce genre de projet, la première porte d'entrée, c'est tout simplement la joie qu'on a de chanter comme quand on chante sous la douche, hein. C'est la même chose, ce plaisir primaire et basique de pas se demander forcément si on fait bien, mais juste de se faire plaisir. Donc ça, moi, c'est ça que je vais chercher en premier sur un projet comme ça, c'est de mettre les gens dans cette disposition à chanter ensemble, parce que chanter, ça procure de la joie, comme je disais, comme sous la douche, mais chanter à plusieurs, ça démultiplie cette joie de manière assez inexplicable, hein, d'ailleurs, hein. Mais ça crée quelque chose de très fort que tout le monde décrit, même les gens qui n'ont, même sûrement, surtout les gens qui n'ont jamais chanté avant, ils ressortent de ces projets-là en mettant beaucoup ça en avant, ce plaisir de chanter ensemble.
0: Dans ce projet, du coup, on a le chant, la musique, le théâtre. Est-ce que le chant, est-ce que tu as une préférence pour le chant ou c'est juste finalement un des éléments qui crée cette composition?
1: Ouais, je parlerais plutôt effectivement d'un ensemble de trucs qui participent à un tout. Et non, je ne mettrai pas le chant en avant parce que je suis quand même tellement attaché au plaisir de raconter une histoire avant tout. Donc c'est pour ça que moi j'appelle ça surtout théâtre musical, parce qu'avant tout il y a cette idée qu'il y a dans le théâtre de développer un fil, de tirer un fil et de raconter quelque chose avec. Donc le chant, c'est un moyen comme un autre, et un moyen plaisant, tant mieux, mais pas au même niveau que les autres, pas au-dessus.
0: Il y a plein de styles de répertoire pour un chœur ou une chorale. Est-ce que tu as une préférence et quel style tu as choisi justement pour ce projet de Dame Quichotte?
1: J'ai souvent du mal à répondre à cette question quand on me demande c'est quoi le style musical qu'il y a dans cette pièce ou dans ce projet. Parce que quand on fait de la musique pour du théâtre, pour un récit, en tout cas moi je pense pas, je l'approche pas par la question du style musical. Je l'approche par plutôt la question d'une couleur. Souvent je me demande dans quelle couleur on est pour raconter ce qu'on veut raconter, dans quel univers on est. Et c'est ça qui va me diriger vers tels instruments, tel rythme, tel texte ou pas de texte des fois. En tout cas, c'est ça qui me fait prendre mes décisions musicales. C'est l'environnement plus dramaturgique dans lequel on est et comment on peut être au service de l'histoire. Donc, je pense que le résultat, c'est que c'est assez indescriptible. Donc, sur Dame Quichotte, j'ai eu des inspirations qui m'ont fait penser à des musiques, on va dire, un petit peu anciennes de l'imaginaire qu'on peut avoir du Moyen-Âge ou de quelque chose comme ça, parce que ça m'a évoqué ça dans les thèmes de chevalerie, forcément. Donc je suis parti sur des accords qui donnaient cette couleur-là.

0: Et après, j'étais inspiré par des couleurs espagnoles. Mais voilà, encore une fois, c'est une question plus de couleurs qui vont teinter les différents morceaux que de style absolu. Je vais pas dire le spectacle est dans le style flamenco ou alors le spectacle est dans le style baroque. C'est souvent des influences.
1: Au service de l'histoire, finalement, c'est ça. C'est vraiment.
0: Complètement, ouais.
1: Et il y a plusieurs manières d'évoquer un groupe de personnes qui chantent ensemble. Des fois, on parle de chœur, de chorale, d'ensemble vocal. Quel terme tu utilises, toi, et pour quelle raison ?
0: Je crois que je dis le chœur souvent. Je dis souvent le chœur, même peut-être un peu trop, en disant aussi que c'est le chœur du projet, tout ça, tout ça. Le chœur, bah voilà, ce petit jeu de mots et ce petit lien avec ce qui nous fait vivre n'est sûrement pas complètement anodin. Ouais, ça me plaît ce chœur. Mais une chorale, bah, comme je disais, moi je viens de la chorale dans sa plus pure tradition, donc j'ai rien contre ce mot non plus.
1: Le projet tel qu'il est construit, il rassemble pour constituer le chœur une grande diversité de villageois, en fait on pourrait dire de 7 à 77 ans presque, hein. Et avec une exigence de résultat de niveau professionnel, comment fais-tu en fait pour arriver à ce résultat sans faire d'audition, c'est quand même quelque chose d'assez complexe, j'imagine.
0: En fait on prend le temps, hein. C'est surtout ça quand même, on monte des chants sur une période de plusieurs mois, et les gens ont le temps de se mettre dans ce travail. Donc ça, je dirais que c'est la première chose, c'est une sorte de rapport au temps et à la patience. Après, je pense que je parle souvent effectivement d'exigence professionnelle dans ces spectacles. Je pense que l'exigence professionnelle, elle se ressent dans la construction générale du spectacle, dans l'investissement des gens, dans une sorte de rendu global. Mais si on regarde, si on écoute vraiment au microscope un chant du chœur, c'est pas là qu'on va se dire, tiens, on dirait la maîtrise de Radio France. Enfin, je sais pas, je dis un peu n'importe quoi, mais on n'est pas non plus dans ce travail, nous, qu'on fait d'hyper précision, forcément, sur un chœur de gens qui n'ont jamais chanté, avec du théâtre à faire, de la mise en scène. Le chant, il va surtout avoir pour rôle d'être habiter et d'être très présent et en cohérence avec la pièce et ce qu'on raconte. Et bien sûr, au passage, on essaye d'être le plus précis possible. Faut pas que ça soit moche. Mais voilà, j'aurais pas non plus la prétention de dire qu'on devient en quelques mois un chœur d'une extraordinaire précision. C'est pas non plus le but dans un projet comme ça.
1: Venons-en à nos choristes, d'ailleurs novices hein, pour une partie d'entre eux. Alors chaque répétition commence par des etc. On comprend que ce sont des échauffements et la voix a vraiment besoin d'être échauffée avant de chanter.
0: C'est mieux, c'est même beaucoup mieux. Malheureusement, je le fais pas tout le temps. Je prends pas tout le temps ce temps-là parce que on a que 2 heures par semaine et qu'on a un gros spectacle à monter. Donc, des fois, j'ai envie d'avancer vite dans le spectacle. Mais je devrais le prendre tout le temps. Et en tout cas, quand on le prend, bah, ça fait du bien à tout le monde. Bah voilà, ce sont des muscles qu'on utilise. Ce sont plein de choses qu'on a besoin d'être réveillé. Et cet échauffement-là, il a ce travail-là de mettre les gens en position d'être à l'aise dans le son qu'ils vont sortir. Ouais.
2: On va commencer par se détendre un petit peu. Allez, on fait. Oh, voilà. On déroule tout un petit peu vite fait. Yes.
3: Marco, détends-toi.
2: On a un peu de paillement.
3: Ouais.
2: On continue à bailler. On va faire un peu la petite poulette. La sirène en clôture. Encore une fois.
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0: En fait, ça se passe un petit peu sauvagement, hein. Je laisse les gens se mettre où ils veulent, et puis je les laisse un peu explorer, de savoir s'ils sont bien ou pas dans les voies. Je profite des premières séances pour faire un petit peu des chants tests, où je fais exprès de travailler avec des voix, différentes voix qui caractérisent un petit peu les pupitres.
1: De l'air.
2: 3 km à pied, ça use, 3 km à pied, ça use et souillé.
1: Oui, on va recommencer là.
2: 4 km à
1: Voilà.
2: pied, ça use, 4 km à pied, ça use et souillé.
1: C'est bien ce que je pensais. Basse, à droite. Ricoeur.
3: J'ai du bon tabac dans ma tabatière. 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
1: T'es interdit de fumer, hein? Alto, à gauche. Ilouze.
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1: Soprano, évidemment, à gauche. Bien, Pépino.
4: Je connais pas de chanson.
1: C'est pas grave, je vais t'en apprendre.
0: Et les gens se rendent assez vite compte par eux-mêmes s'ils sont à l'aise, s'ils se sentent trop graves, trop aigus, un peu gênés. Donc je laisse beaucoup faire ce processus-là, que j'essaye un peu d'influencer de manière complètement intéressée, dans le sens où j'ai envie d'avoir des pupitres un peu équilibrés. Donc des fois je négocie un peu avec des gens que je sens capables de chanter par exemple dans les sopranes, mais souvent ce sont des peurs qui nous font dire j'ai peur de chanter trop aigu, c'est trop aigu pour moi. Des fois j'insiste un petit peu et ça marche pour avoir des pupitres équilibrés.
2: Do, mi, sol,
1: Ah non, ça, je suis désolé, ça n'existe pas cette note. On vient un peu là. Monsieur Pépineau, donnez-moi la partition. Merci beaucoup. Ouvre tes mains. Bien présenté comme ça. Voilà, je te nomme pupitre.
5: Et du coup, il n'y a pas vraiment de partition. En fait, tout est fait plutôt, tout est oral ou avec des enregistrements. En fait, peut-être d'ailleurs pour être accessible, j'imagine, à ceux qui ne savent pas forcément lire la musique.
0: Ouais, c'est exactement ça, parce que des partitions, il y en a. Pour la plupart des chants, je les crée au moment de travailler sur la construction des chants. Mais je ne donne pas les partitions parce que, bah, effectivement, la moitié des gens ou plus ne savent pas lire la musique. Donc, ça créerait une sorte de différence, de disparité dans la manière d'aborder la musique qui me paraît pas bonne pour le groupe. Et de manière globale, ça confirme un petit peu que le chant, c'est surtout de l'écoute et de la présence. Et ça se fait pas le nez dans une partition, ça se fait plutôt en se regardant, en s'écoutant. Donc ça me va très bien que ce soit sans partition.
5: Pour toi, quelles sont les qualités requises pour un choriste? T'as 3 minutes.
0: Bah, encore une fois, ça me refait insister sur le contexte, c'est-à-dire que dans ce contexte-là, la qualité première, c'est l'envie et la motivation d'être dans ce projet et de progresser, parce que ça va ensemble. C'est-à-dire que quelqu'un qui va vraiment déjà être là, la présence, être là, être concentré, parce que mine de rien, on rigole beaucoup avec ce groupe, mais on travaille aussi énormément. Il y a énormément de périodes de travail où c'est très concentré, c'est très présent. Et ça, c'est indispensable. C'est la qualité première, je dirais qu'elle est là-dedans. Après, les qualités plus techniques, on les développe grâce à cette motivation, à cette présence. C'est-à-dire l'écoute, la justesse, la compréhension rythmique, le fait d'être avec les autres, le fait de calibrer un petit peu son timbre de voix dans le chœur, voir comment ça rentre. Des fois, quelqu'un chante trop fort ou disproportionné par rapport aux autres, et ben il faut se recalibrer. Tout ça, on l'apprend en le faisant, et c'est une qualité plutôt qui va être une conséquence plutôt qu'une cause.
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0: Parmi les choristes, tu as proposé à certains que certains deviennent des solistes et tu as proposé justement aux personnes intéressées de se manifester. Comment tu les accompagnes dans ce nouveau rôle, en fait, le fait de sortir du chœur?
1: Avec douceur en tout cas, c'est-à-dire que effectivement il y a certains choristes qui vont chanter tout seuls, ça peut être impressionnant, ça l'est pour pas mal de gens, donc on y va par petites touches. Au début on a chanté ensemble par petits groupes de 3, 4, puis on a commencé à faire un par un tranquillement, et puis après on a chanté avec le micro. Enfin, voilà, c'est comme le projet dans son ensemble, c'est-à-dire qu'il faut y aller par petits pas pour ne pas effrayer ceux qui osent s'y coller. Donc moi j'y vais avec douceur et puis après avec ouverture, c'est-à-dire que pareil, on n'est pas la nouvelle star, on cherche pas la performance ultime là-dessus, on cherche plutôt quelqu'un qui va avoir envie de raconter ce qu'il a raconté à ce moment-là. Donc on s'adapte, on essaie de trouver l'endroit aussi dans le chant où la personne n'est pas trop en difficulté. Donc c'est comme ça que j'essaye d'accrocher les gens pour qu'ils aient envie de s'y coller et il va se passer des choses ensuite, puisque même malgré les peurs, les gens vont progresser, prendre de l'assurance et ensuite ça va aller. Le plus dur, c'est de commencer.
0: Dans une des répétitions, je t'ai entendu dire une fois, il faut y croire, dire ça au choriste. C'est pas que, du coup, c'est pas que chanter, il y a aussi d'autres choses à intégrer dans ce travail-là, si je comprends bien.
1: Oui, bah là on rejoint le côté théâtre, c'est-à-dire que on est là au service d'un récit, on est là au service d'une histoire qu'on veut porter, qu'on veut défendre. Et bah quand on joue un rôle, il faut y croire, ça c'est la base. Si nous-mêmes on n'y croit pas, on va pas emmener les gens qui nous regardent à y croire. Donc l'intention elle est primordiale et dans le chant c'est exactement pareil puisque nous on joue pas seulement à chanter. Comme une chorale, ça me fait penser à ça. Tout à l'heure, on a parlé de chorale. C'est peut-être ça la différence, c'est que la chorale a peut-être plus un aspect de chant purement musical, alors que le chœur, on fait écho au chœur du théâtre, qui n'est pas toujours chanté d'ailleurs. Et en tout cas, quand nous, on fait un chœur chanté, ce sont les deux options qui sont réunies. On chante, mais aussi on joue, on défend un rôle. Et les choristes ne sont pas seulement des musiciens qui accompagnent la pièce, ce sont des gens qui ont un rôle dans la pièce. Donc c'est la base d'y croire et ça se ressent directement dans le chant. C'est-à-dire que quand des fois on reprend un chant qu'on n'a pas fait depuis longtemps, au début c'est très technique, et après on le refait une deuxième fois et je remets juste en jeu ce qu'on raconte, ce qui se passe dans ce chant, quels sont les enjeux de la scène, pourquoi on le chante à ce moment-là. Et tout de suite, le chant, la qualité du chant est transformée directement. Ça joue énormément.
2: La dernière fois, et là, on va remettre l'intention. Comme un truc un peu mais un peu plus lent, le temps qu'on s'habitue quand même.

0: Ouais, c'est vraiment le...
1: Je vais appeler bien dans l'oreille, ça fait pour le même show.

0: Lors d'une répétition, tu as demandé à chacun de préparer et chanter une chanson en rapport avec le thème de Dame Quichotte, la maladie d'Alzheimer, hein, qui est le sujet de cette pièce. Personnellement, j'étais assez stupéfait du résultat. Tout le monde s'est prêté au jeu et l'ont fait avec beaucoup de sincérité. C'était des moments très, très, très forts d'émotion. Quel était l'objectif de cet exercice? C'était plutôt le chant ou est-ce qu'on était déjà dans le théâtre?
1: Eh ben déjà, moi aussi, j'étais stupéfait du résultat. C'était effectivement très beau ce moment où les gens ont proposé quelque chose. J'avais pas forcément dit une chanson, hein. J'avais dit une intervention qui peut être un texte, un poème, une danse. Et effectivement, une chanson, il y en a eu pas mal. Mais j'avais laissé la porte un petit peu ouverte. L'idée, c'était que les habitants puissent s'imprégner de manière assez intime du thème dans lequel on est parti, c'est-à-dire la maladie d'Alzheimer. Et donc, je voulais laisser un espace d'expression et il a été pris. Et ça m'a fait plaisir. Donc, le but du jeu, avant que ce soit théâtre ou musique ou chant, il n'était pas du tout technique à ce moment-là, il était plutôt dans l'implication, dans la manière dont on se met dans le partage. Et j'ai fait cette proposition peu de temps après avoir rencontré deux personnes dans une formation. C'est deux personnes qui vivent en Argentine et qui font le théâtre communautaire en Argentine, c'est-à-dire c'est un peu comme nous, du théâtre avec tout plein de gens dont c'est pas le métier. Et eux, ils nous racontaient qu'ils en étaient arrivés à un point où ils arrivaient à construire le spectacle avec les gens en faisant des ateliers de recherche, des sortes de laboratoires pendant un an et demi, où ils exploraient un thème avant de le développer en spectacle. Et j'ai trouvé ça passionnant et super comme idée. J'en suis absolument pas là dans ma manière d'aborder les choses, mais je me suis dit que c'était une petite première pierre d'implication des gens dans la thématique, et je pense que cette pierre va en amener d'autres pour la suite.

0: Durant cet échange avec Samuel, ont été diffusés des extraits de répétition du projet Dame Quichotte, en cours de construction, de l'exercice dont nous venons de parler, et vous les aurez reconnus des extraits du film L'écoriste de Christophe Baratier. Nous sommes maintenant début juillet, lors de la dernière répétition avant la pause estivale. Nous nous retrouvons en fin de séance, autour d'une petite table ronde, un studio improvisé devant le four communal à côté de la salle des fêtes. Nos villageois sont là, Bernadette, Dorian et Lucille, nouveau de la compagnie, Christine, Christian et Marc, issus du premier projet, ainsi que Samuel Jezek. Et ma première question est, quel est votre ressenti après cette première saison? Et Bernadette prend la parole.
1: Moi, je suis toujours aussi ravie. J'adore. Enfin, vraiment, je me sens super bien. J'ai trouvé que le groupe nous a intégrés très vite. Et j'ai adoré le premier, Orphée, c'est pour ça que je suis venue. Et j'adore les chansons qu'on chante, j'adore tout ce qu'on a fait, les impros, les chansons. Je suis ravie, je suis reconnaissante de pouvoir faire ce projet en arrivant directement ici. Je traverse la rue et je fais un projet théâtre. Enfin, c'est merveilleux. Voilà.
0: Dorian ?
2: Ben, moi, je suis arrivé par hasard sur ce projet. Mais c'est un projet où j'en entendais pas grand-chose parce que je suis arrivé vraiment très curieux. Et je suis très content d'avoir pu intégrer ce projet-là et d'avoir pu rencontrer... des gens et faire partie de ce projet.
0: Lucille ?
3: Eh ben oui, moi je remercie mes voisines qui ont gentiment glissé les petites cartes dans la boîte aux lettres et ont fait que je sois là aujourd'hui. Ce que je ressens aujourd'hui, c'est de me dire en fait quand je loupe, j'ai jamais loupé une seule répétition et en fait ça m'embêterait de louper une répétition. J'attends le jeudi avec impatience et. Et même quand on repart du jeudi, je trouve qu'on repart avec une énergie. Souvent, on n'en a pas beaucoup en arrivant et en repartant, on a de l'énergie, en fait. Et ça me fait penser aussi, j'ai vu une émission il n'y a pas longtemps sur le rythme cardiaque, rien à voir, sur Arte. Et en fait, il parlait du nerf vague, Et c'était très technique et scientifique, et il parlait en fait du chant choral. Et il disait que quand on chante dans une chorale, au bout d'une heure de chorale, tous les choristes ont le cœur qui bat en même temps. Et j'ai trouvé ça très beau, en fait, de me dire, en fait, c'est ça qui fait du bien. C'est qu'en chantant tous ensemble, en respirant tous ensemble, nos cœurs se mettent à battre ensemble aussi. Voilà.
0: Pas facile pour ceux qui arrivent après.
4: C'est comme ça.
0: C'est pas facile. Alors, Marc, il a l'air d'être prêt, donc parmi les anciens.
5: Mais nous, on est tellement heureux d'avoir accueilli ceux qu'on a accueillis que s'il fallait recommencer, on recommencerait. Et puis, pour plagier un peu ce qu'a dit Bernadette... On est sous la férule d'un immense compositeur, interprète qui s'appelle Samuel, que de toute façon, avec lui, tout est facile.
4: Et tout est possible.
5: Et tout est possible.
4: Tout est possible. Non, je voulais juste rajouter ça. C'est quand même une aventure incroyable. On a beau dire que... oui, Samuel a du talent, effectivement, mais le groupe... il faut qu'il y ait une osmose, qu'il y ait quelque chose. Et là, on a créé quelque chose. Je pense que dans cette nouvelle aventure, on a déjà connu Orphée, mais là, dans cette nouvelle aventure, c'est créer autre chose, une autre dynamique, une autre... Je ne sais pas, il y a quelque chose qui se passe. On ne peut pas l'expliquer. Je pense qu'on est tous contents de se voir, on est tous contents d'être là, et on ne sait pas où on va, mais on y va.
6: Si, si.
0: On va pour un coup.
7: Alors, il y a beaucoup de choses qui ont été dites. Forcément, je vais adhérer. On ne pouvait pas, nous les anciens, ne pas continuer dans cette magnifique aventure. On est toujours dans les mêmes mots, bienveillance, tolérance, partage, etc. etc. On va continuer ensemble et ça nous fait plaisir à tous, je crois. Voilà.
0: Samuel.
8: je vais rebondir sur un truc, c'est que... Quand tu as posé la question, tu as dit on va comparer un petit peu les anciens, les nouveaux. Et ça m'a fait. Ah oui, c'est vrai. En fait, ça fait longtemps pour moi qu'il n'y a plus d'anciens et de nouveaux. Vraiment, pour moi, ça n'a vraiment plus de sens déjà. Et c'est une trop belle nouvelle. Je ne m'en suis pas rendu compte. C'est là maintenant qu'en le disant et en t'écoutant, je fais mais non, en fait, il n'y a plus de nouveaux. Maintenant, on est l'équipe de Dame Quichotte. Et c'est tout.
0: Mais on ne connaîtra pas le secret, alors.
8: Le secret, le secret, c'est d'avoir envie de fabriquer un beau spectacle ensemble et tout le monde en a envie. Donc ça marche.
5: Je crois que ce qui réunit tout le monde, quand même, c'est le bonheur de chanter.
4: Oui.
5: Parce que je ne sais pas si nos cœurs sont à l'unisson à la fin de chaque répétition, mais ce qu'il y a de sûr, c'est que le plaisir et la joie transparaissent tout le temps. Et donc ça, je crois vraiment que pour le coup, le chant est une arme fatale.
0: Mais je crois que j'ai entendu zut, on ne va pas chanter aujourd'hui.
5: Et oui.
4: C'est vrai que ça manque.
6: Parce que ça arrive des fois.
5: Et bien voilà, Samuel, il fait pas assez de. Il ne donne pas assez de temps pour chanter. Donc on en a toujours besoin plus.
0: Et durant cette première, on va dire saison, est-ce qu'il y a eu un moment ou des moments clés pour vous dans cette première partie?
1: Certains partages, oui. Moi j'ai adoré la présentation, on a présenté chacun ou presque chacun quelque chose, et c'est là pour moi en tant que nouvelle où j'ai découvert le groupe. C'est là que je me suis dit oui, on est vraiment un groupe, on va ensemble, alors qu'avant j'étais là, je rentre dans un nouveau groupe sur la pointe des pieds, mais pour moi ça a été le truc clé, c'était cette rencontre avec tout ce qu'on a présenté. Ça, j'ai trouvé ça magnifique. Et puis le travail d'écriture aussi. Enfin, ça, c'est des choses qui nous ont aussi beaucoup... Enfin, d'entendre toutes ces personnes qui ont aussi des contacts avec des personnes qui ont l'Alzheimer, qui, ça nous réunit aussi. Et d'entendre toutes ces souffrances ou bien toutes ces expériences qu'on a eues avec des gens qui perdent la mémoire, j'ai trouvé ça très beau.
4: Oui, il y avait une vraie confiance entre les uns et les autres. Enfin, on a pu partager des choses sincères, intenses. Peut-être des fois difficile, hein, parce que moi j'ai eu des moments où j'ai ressenti des choses difficiles, où j'arrivais pas à surmonter certains malaises avec cette maladie, et puis d'autres qui me rappellent d'autres choses. Donc forcément, tout le monde respecte ça, et c'est ça qui fait notre force. C'est-à-dire qu'à un moment, on n'est plus une seule personne, mais on est un groupe. Et là, je pense qu'on peut faire de très belles choses, même avec toutes nos émotions.
8: Ce que je retiens, c'est marrant, tout le monde cite des moments qui sont en fait pas des moments de chant finalement, des moments de vie, des moments de partage. Donc en fait, c'est pas seulement le chant qui nous unit. Ce qui nous unit, en fait, c'est le chant porté par quelque chose de fond. Donc moi, je trouve que c'est créer un spectacle qui rend ça. Mais là, en plus, on est sur une thématique forte. Et en fait, ce qui fait de la force, c'est quand on met les choses en parallèle. Et si on chantait déjà, ça serait magnifique. Mais là, ce qui rend la chose un peu plus extraordinaire, c'est qu'on prépare quelque chose. On se prépare à raconter une histoire, on se prépare à aller creuser une thématique et aller chercher des endroits, voilà, où on ne sait pas encore où on va aller, mais on va y aller. Et c'est ça qui nous met ensemble, je pense.
0: Et comment abordez-vous du coup la suite?
5: Bon, on se laisse guider.
7: Avec plein de sérénité, en fait.
5: On se laisse guider.
3: On a hâte déjà.
1: Voilà, on est impatients. C'est long, jusqu'au 28 août.
0: Est-ce que vous auriez un truc à rajouter qu'on n'aurait pas dit?
4: Je pense qu'on ne se serait pas rencontrés dans la vie. Tous. Hein. Ouais. On est tous très différents, avec des âges très différents, avec des vies très différentes. Et c'est ça qui est un vrai bonheur, c'est de voir que finalement, malgré toutes ces différences, on arrive à créer quelque chose tous ensemble. Waouh, c'est trop beau.
0: Je crois qu'on ne peut rien ajouter là-dessus. Voilà. Rendez-vous à la rentrée.
3: Ah oui, avec plaisir.
0: C'était le troisième épisode de l'épopée villageoise, quand des habitants mis en scène deviennent le cœur d'un projet artistique, par Loïc Raspail de Radio Saint-Ferréol. Je remercie Verdanette, Lucille, Christine, Christian et Marc, ainsi que tous les villageois et villageoises qui ont intégré ce projet de Dame Quichotte pour leurs paroles, leurs vocalises et leurs chants. Merci à Samuel Jezek, directeur de la compagnie Furtive Épopée, pour cette interview sur son lien avec le chant et le travail qu'il réalise avec ses villageois, très bientôt choristes. Nous avons écouté durant cette émission deux extraits du film Les Choristes de Christophe Baratier, et pour le générique, un extrait du futur projet de Dame Quichotte. Merci de votre écoute et rendez-vous dans un mois pour l'acte 4.

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fonctionne comme un instrument de musique avant, en faisant vibrer l'air que tu respires. Quand tu inspires de l'air entre tes poumons, puis quand tu expires, l'air est propulsé vers l'extérieur. En remontant le long de la trachée, l'air fait vibrer tes cordes vocales et produit un son. Attention, cordes vocales et cordes, ça n'a rien à voir. Imagine plutôt deux sortes de lèvres qui s'ouvrent et se referment sous la pression de l'air. Le son se propage ensuite dans tous les creux qu'il rencontre. Ta bouche, ton nez et ta gorge. Ces résonateurs amplifient et modifient le son. Ajoutent les mouvements de la langue, des lèvres, du palais, de la mâchoire...

0: Je voudrais remercier la radio parce que c'est une opportunité d'entendre sa voix. En tout cas, moi, ça m'a fait ça. J'avoue que là, tu vois, j'écoute, d'entendre, de pouvoir parler en douceur. Tu vois, de pouvoir d'avoir quelque chose de très intime de sa voix. Tu sais, c'est des micros de radio, mais moi, j'avais pas, c'est ça que je trouve génial à la radio. C'est quand même rare. Dans un casque, c'est assez unique. C'est le kiff de pouvoir parler, tu vois, même tout doucement et s'entendre dans quelque chose d'intime, de doux. Et j'avoue que je voudrais pas passer pour la nana qui kiffe sa voix, parce que ça... mais n'empêche, je trouve ça agréable.
1: Ce que j'y entends, c'est que l'expérience de la radio, par rapport à notre Radio Lab, c'est que dans cette quête de voix, il y a la possibilité de se réparer avec la radio. Moi aussi, là, j'ai le casque sur les oreilles, du coup, c'est un espèce de retour de soi à soi. Et bon, faites de la radio, les gars,
0: et les filles.
1: Voilà, les gars et les filles.

Ouais, je te fais mon petit témoignage à propos du Circle Song. En deux mots, le Circle Song, c'est un moment d'improvisation chantée. Le Circle en lui-même, c'est une seule personne qui dirige le groupe. Il peut y avoir aussi un duo qui dirige le groupe avec des signes, avec, en désignant des pupitres, c'est-à-dire en disant ben, « Vous trois, vous chanterez ça. Vous quatre, vous chanterez ça. » Et toutes les infos sont passées gestuellement et au niveau sonore. Il peut y avoir des mots, il peut y avoir de la poésie, on peut déclamer des choses. Souvent, c'est plutôt des syllabes, des mots, à la limite. Et c'est surtout à base de boucles qui vont tourner pendant un certain temps, qui vont pouvoir évoluer, avec parfois un solo qui vient couronner le tout de cette création musicale éphémère. Ce qui me plaît à travers cette pratique, c'est que on peut, avec un niveau de musique et de chant finalement pas si élevé, avoir accès à la construction de morceaux musicaux. Pour ce faire, les personnes qui animent les unes après les autres proposent des exercices qui vont travailler le rythme, donc sentir la pulse, arriver à sentir une boucle qui fait 4 temps, qui fait 8 temps, une boucle de 3 temps, tenir des boucles de 5, de 7 temps, travailler la polyrythmie. On aborde aussi des sujets autour de l'harmonie, quelles sont les notes qui vont bien sonner ensemble ou pas, qui vont un petit peu plus frotter. On travaille aussi la co-improvisation, arriver à créer un morceau, mais sans forcément avoir attrait au solfège ou à une formation musicale particulière. Et moi, ce qui me plaît particulièrement, donc dans l'aspect vraiment circle son, quand une personne dirige tout le groupe et qu'on fait durer un morceau 5 minutes, 7 minutes, 10 minutes, c'est tout ce qui se passe entre les gens finalement à ce moment-là dans la recherche d'harmonie, recherche d'écoute et donc de faire sonner quelque chose ensemble. Toutes les qualités en fait qui sont développées à travers cette pratique et qui pour moi sont très utiles dans la société. L'écoute mutuelle, la mise au service. Parce qu'en fait, lorsqu'on est dans le cercle et qu'une personne est au centre et nous dirige, on doit se mettre à son service. Et à l'inverse, la personne qui est au centre, elle expérimente une posture toute différente qui est la posture du pouvoir et de diriger finalement les autres. Et cette alternance, je trouve, entre être dirigé et diriger un groupe, je trouve ça hyper intéressant de se dire que c'est une place qui peut bouger et qui est éphémère. Et je terminerai par mentionner en fait pour moi un peu la notion thérapeutique que peut avoir cette pratique. Ça redynamise, ça nous fait vibrer et donc on expérimente le fait d'être ensemble.

0: il y a deux choses importantes, c'est que chaque personne puisse trouver sa recette vocale. D'abord, c'est accepter sa recette vocale. Et il n'y a pas une qui est meilleure que l'autre. Il y a des gens qui parlent ou qui chantent avec de l'air dans la voix, d'autres qui ont des voix très timbrées, très caractéristiques. Et voilà, c'est de faire la paix déjà avec cette recette vocale. Et c'est... il y a du travail. Ensuite, c'est tenir la distance pour explorer sa voix seule entre les cours individuels. Ce n'est pas forcément facile. Il y a des gens qui abandonnent pour ça, parce qu'ils ne savent pas trop comment travailler tout seul. Donc, c'est toujours bien. Moi, je dis, le petit projet, c'est apprenez une chanson par cœur et puis vous la chanterez pour l'anniversaire de votre grand-mère. Ou toujours avoir un petit projet pour soutenir. C'est quand même pas rien.
1: Coucou Sorette, je te fais un petit vocal. J'ai réécouté l'enregistrement que j'ai fait là chez les grands-parents quand on avait retrouvé les vieux carnets de chant et tout. Et j'ai repensé au fait qu'on disait souvent que chez nous c'était une comédie musicale quand on était plus jeune et tout. Et je me suis demandé, enfin tu te rappelles, on chantait tant que ça. C'était comment pour toi dans tes souvenirs?
2: 1, 2, 1, 3.
3: On chantait toujours quand on partait en vacances ou quand on allait faire des courses. Et on écoutait des CD en boucle jusqu'à connaître les chansons par cœur. Et on les chantait jusqu'à en avoir marre.
4: Ça, c'était mon premier carnet.
5: L'âme bleue, ça me dit rien, ce...
4: Moi, j'aimais bien la belle fille.
2: La belle fille, ben oui.
4: Marie, tu la connais?
2: Non. Ah, allez.

0: mon gars. Oui, mon gars.
1: Bravo.
0: Ça, c'est une chanson de marche au centre d'État pour marcher. Bon, bon, bon.
1: Elle est comme ça, comme carnet. Qu'on n'a pas regardé.
0: Voilà. On en a les carnets ici. On
2: chante encore. De...
3: Alors, le pays où je suis née.
0: Le soir, on allait derrière notre maison, là-bas, à la motte. Et dans la nuit, on chantait.
4: Ce que j'aimais bien, c'était tout le monde était tous ensemble, partager un moment. Et je sais pas, je trouvais que c'était beau et joyeux.
1: L'oiseau de...
5: Marie-Myriam.
1: Non, l'autre.
0: Michel Fugain.
1: Ouais.

0: Je chante rarement en solo pour qu'on m'écoute.
1: Pour moi, c'est très important de pouvoir chanter.
2: Attends. Là. Qui est la première, je crois qu'il faut.
1: Il n'y a pas de chanson que j'aime, que je ne connaisse pas par cœur ou que je ne puisse pas chanter à minima, même si je ne connais pas bien les paroles.
2: Quand reviendras-tu, joli mois de mai?
3: Joli mois de mai.
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0: Abitbol. George Abitbol. Class, man, top of the pop. A disparu. Poil au cul. Au large du port de Valparaiso. Ah, c'est beau. Mais tout ça nous éloigne de George. Moi, papa, doua. Angoisse, fausse angoisse. J'ai plus de repères. Pour l'instant, wadoudadoudou.
1: Steven, arrête, s'il te plaît, j'ai jamais pu encadrer Michel Legrand.
0: D'accord, d'accord, chaboudadoudi. Quand je serai célèbre, je me ferai des meufs. Je ferai des folies.
2: Ok, maintenant on va commencer avec le quiz. Vous êtes prêts?
3: On est chaud,
2: vous êtes chaud pour un quiz.
4: J'adore les quiz.
5: Mais c'est quoi ce quiz? On doit deviner quoi?
2: Qui c'est qu'on entend?
3: Reconnaître
2: la voix.
5: Bon, son numéro 1.
6: La rue est un immense espace public.
7: Brigitte Burdin.
6: Qui appartient à tous.
3: Bravo!
6: Donc,
3: yeah. Quelques secondes.
6: Est-ce qu'ils sont conscients de ça? Est-ce qu'ils savent qu'ils peuvent faire beaucoup, beaucoup de choses dans la rue?
7: Brigitte Burdin, que c'est, de la compagnie Burdin Rhodes. Grande dame des arts de la rue à Cré.
8: Je croyais que c'était l'orthophoniste.
7: Cré dans la vallée, pardon, plutôt.
2: Ouais, on peut dire dans la vallée.
7: Deuxième voix, c'est parti. Vas-y, Franz.
4: C'est marrant parce que vous avez parlé de la culture descend dans la rue.
2: Gilles Rhodes.
4: Il y a deux façons.
7: Pourquoi tu les enchaînes?
4: Il y a celle dont je pense.
5: C'est pas moi qui ai préparé ce quiz.
2: Aussi une autre voix de la

0: Ah,
1: bien sûr.
0: Leïla.
2: Ouais, c'est elle.
3: Chanter, ah ouais, je l'ai pas reconnue.
4: Un texte à l'antenne. Donc aujourd'hui, pour la première, on n'est pas en direct.
5: Ouais, mais là, on est en direct, par contre.
0: Voilà. Donc, on va peut-être lancer le quatrième.
2: En ce vendredi 20 mars 2026, je le dis parce que sinon, les gens ne nous croient pas qu'on est vraiment en direct.
5: C'est... Pourtant, tout s'enchaîne.
3: Je peux vous couper la parole comme ça? Là, on voit qu'on est en direct. Bam!
2: C'est fluide.
5: Alors, ce son numéro 4.
6: Le problème de l'homosexualité n'avait jamais été abordé à la télévision avant 1975. Ce sont en effet les dossiers de l'écran qui en ont parlé les premiers à la télévision en janvier 1975. Je pense d'ailleurs que beaucoup d'entre vous se souviennent de cette émission qui avait eu à l'époque un grand retentissement.
2: Alors, le problème de l'homosexualité, messieurs, dames, vous séchez ?
3: C'est l'ORTF, ça ? C'est l'ORTF ?
2: J'ai bien peur que...
7: On était pas nés.
5: La voix me dit un truc, mais je ne sais pas...
3: C'est un présentateur télé. C'est un présentateur télé de l'époque.
7: Michel Drucker ?
0: Non, Alain Jérôme.
7: Guy Dru.
2: Dès qu'on sort de la vallée, il n'y a plus personne.
5: Non, mais c'est beaucoup trop dur, Béatrice.
2: Alain, Jérôme.
3: En plus, c'est quelqu'un qui a un nom qui a pour qui est en deux prénoms. Quoi.
0: Pour l'instant, pour l'organisateur du jeu, c'est zéro point. Allez-y.
5: On passe d'un extrême à l'autre.
0: Ouais.
5: Son numéro 5, alors.
8: Alors nous allons... Allô,
7: Guy Lux.
2: Non, Zitrone. On sent quand même que c'est le 20e siècle.
7: C'est la vachette.
5: Alors, ben moi, je veux bien l'écouter parce que je crois que je ne connais pas sa voix.
8: Malheureusement, sans lunettes, je ne peux rien faire. On va essayer d'y parer. Par conséquent, nous allons improviser.
7: Oui.
8: Mais malheureusement, je n'ai plus tout à fait.
3: C'était ça, Léon. Cette époque où, à la télé, on disait par conséquent.
2: Léon Zitrone. Par conséquent.
3: À Interville, quoi. Par conséquent, nonobstant.
2: Il a dit nonobstant.
3: Je ne sais pas si c'était mieux la France avant, finalement.
2: On ne sait pas.
5: La France qui disait par conséquent. Alors, on est toujours donc, en quête de voix. C'est le sixième son.
2: En quête de ce...
5: Après le sixième son, c'est parti.
9: On a démarré vers le dernier trimestre 1983.
5: Ah, ça y est, je l'ai.
9: Et alors là, on a fait appel à tous les gens qui voulaient aider.
5: Je voulais chercher.
9: Il y a eu beaucoup de gens. Ça allait de 40
3: ans. Ah non, je croyais que c'était Rocard, mais c'est pas lui, parce que lui, il n'a pas beaucoup aidé.
9: Et ça a été très intéressant.
5: C'est une voix de Radio Saint-Fé.
9: Et il y avait dans le groupe Philippe Gnosmarini, bien entendu.
5: Ben voilà, écoutez ce qu'il dit, quoi.
0: Il s'appelle Jean-Marie Folny, c'est lui qui a créé la radio.
2: C'est à lui que je pensais, mais
0: c'est pas Jean-Louis, c'est Jean-Marie.
2: Jean-Marie Folny, donc créateur de la radio,
3: c'était l'instant
2: de cette radio Saint-Féréol que vous aimez tant écouter.
5: Depuis 1982, et même avant.
2: En pirate dans sa chambre.
5: Suivant.
2: Merci à toi Jean-Marie.
5: Ou suivante.
10: Qu'est-ce qui a fait que vous êtes resté quand même plusieurs années en tant que bénévole, avec plein d'idées, plein de projets dans cette radio?
11: C'était la possibilité de monter une radio, quoi. C'était le mythe des radios libres.
0: La voix masculine.
11: Donc potentiellement subversive, un moyen d'expression qui enfin était à notre portée. La génération des trentenaires à l'époque, bon, elle avait été très marquée par,
5: l'autre Jean-Marie,
11: par les années 70, ensuite, et elle estimait avoir quelque chose à dire.
0: Philippe Gasparini.
11: Qui n'était pas forcément répercuté par les médias traditionnels.
0: Il ne restait pas si longtemps que ça à la radio, mais qui était
11: la possibilité de s'emparer d'un média nouveau.
0: Je ne connais pas sa descendance.
11: Donc,
0: je me suis contentée d'aller chercher dans les archives.
5: Voilà. Philippe Gasparini, donc c'est quand même Mathurin, moi, c'est l'Université populaire du Val-de-Drôme.
2: Ok.
5: Est-ce qu'on a une chance?
3: Il
5: n'y
3: a pas des sons pour les néo-ruraux?
0: Oui, je sais. J'ai compris.
2: Allez, remets-nous un peu, Brice.
5: On a une chance de le trouver ou pas, Béatrice, ce dernier son? Le 8e.
0: On peut s'arrêter là.
5: Hein. Non, on a une chance de le deviner ou pas, tu penses?
0: J'en sais rien, moi je connais pas votre culture.
3: On veut, on va voir. On veut le son.
2: Les derniers sons.
12: Ah, tu peux pas savoir. À chaque dimanche dans l'arène, il en bouffe 3 ou 4.
3: Fernandel.
12: Surtout les Grecs. Alors ça, il est très friand des Grecs.
7: Non, Paul Prébois.
12: Je sais pas si c'est
7: ça. Oui.
12: Si, mon chef, je l'ai dit. Enfin, tout ça goûte le grec.
7: Ah oui.
12: Ouais.
7: C'est dans 95 avant Jésus-Christ, c'est dans un film
12: Et les Romains.
7: Michel Serrault.
3: Les Romains. Et les Romains.
12: Ça, les Romains. C'est les babas au Rome, les Romains.
5: Eh ben, félicitations.
2: Ouais, et puis pour fêter ça, on met un peu de musique d'ascenseur, Franz.
5: Ouais, on peut chanter dessus quelque chose ou pas?
2: Je sais pas.
5: Un programme.

0: Peut-être qu'il serait temps de passer à la séquence suivante.
1: Mais...
0: À quel étage montez-vous?
2: C'est vraiment super cette émission.
0: Je pense que l'ascenseur est tombé en panne. Mais
1: ah, le coup,
0: la cage d'escalier.

0: vers l'arrière qui s'appellerait Tralala.
1: Ou plutôt enquête de voix.
0: Enquête de voix pour toi, pour moi, pour nous.
1: Mais au fait, qu'est-ce que la voix? Qu'en pensez-vous?
2: On enchaîne.
0: On enchaîne, apparemment, on n'a pas le temps de s'étendre.
2: Vieux bons ancrages.
3: Bonjour, je suis donc Elisabeth Bartin. Je suis orthophoniste de formation, mais également chanteuse lyrique, professeure de chant maintenant, coach vocal, thérapeute de la voix. Voilà, je décline la pédagogie de la voix et l'accompagnement au développement de la voix avec différents publics pour la voix parlée autant que pour la voix chantée. La voix, on peut dire que c'est un phénomène sonore émis par le corps qui véhicule un message verbal. C'est donc en fait, c'est du son vocal qui véhicule du sens. Mais aujourd'hui, on va s'intéresser, ce que je vous propose, c'est de s'intéresser davantage à la production de la voix, de ce son, donc la physiologie, on va appeler ça comme ça. Comment est-ce que cette voix est émise? Comment elle est produite dans le corps? Je passe outre le fait que la voix véhicule, donc je disais, un message verbal et que c'est le support de la communication, mais c'est aussi tout un ensemble de non-verbal, la communication. Donc, on sait que la voix est produite par trois étages dans le corps que je vais vous décrire. Pour produire de la voix, il faut du souffle. C'est le fournisseur d'énergie, en quelque sorte. La soufflerie, c'est l'air. Pour faire du son, il faut du souffle. Donc ce souffle, il rentre et sort en permanence dans notre corps, la respiration étant un geste autant inconscient que conscient. C'est les poumons, c'est le diaphragme, c'est la cage thoracique, c'est tout un ensemble qui fonctionne pour la respiration. Et puis, il y a un deuxième étage, là où le souffle va devenir du son vibré. C'est le vibrateur, à proprement parler, on peut l'appeler comme ça. Et ce vibrateur, il est situé au niveau de la pomme d'Adam, dans le larynx, et ce sont ce qu'on appelle couramment les cordes vocales. Donc je précise que la pomme d'Adam, elle est beaucoup plus visible chez les hommes parce qu'elle est plus saillante, mais les femmes ont aussi une pomme d'Adam, simplement l'angle est plus arrondi, disons. Donc la pomme d'Adam, c'est un cartilage à l'intérieur duquel sont placées les cordes vocales. On a deux petites cordes vocales qui sont situées horizontalement dans le cou, disons, et qui sont abritées en quelque sorte par ce cartilage thyroïde qui est la pomme d'Adam, je le répète, et qui par lesquelles, entre lesquelles il y a un espace qui s'ouvre et qui se ferme, et c'est par là qu'on respire en fait. L'air qu'on respire entre et sort en permanence, par le nez, par la bouche bien sûr d'abord, mais il va ensuite passer par l'ouverture des cordes vocales pour aller et venir dans les poumons. Et la voix va être produite par une commande, disons, du souffle qui va faire vibrer les cordes vocales. Si j'essaye de vous le faire entendre, si je fais ça, j'émets simplement du souffle, je vais faire un... Voilà, mes lèvres sont, disons, en position du son F que je prononce sans voyelle. Je laisse simplement le son filer, le souffle. Et puis, vous pourrez le vérifier sur vous, ensuite, en mettant mes mains en contact, une main en contact léger sur la pomme d'Adam, je vais le faire vibrer au passage des cordes vocales. Ça va faire... Voilà. Ça, c'est l'accolement des cordes vocales. Et puis ensuite, on a le troisième étage pour que ce son vocal devienne un message verbal. Ben, ce sont les articulateurs, les résonateurs, les amplificateurs du message. Donc, si je continue ma petite démonstration à partir du souffle, le qui devient un son vibré et qui va devenir un mot, un son articulé. Voilà. Donc, c'est vraiment à la suite que ces trois étages s'organisent les uns et les autres avec les autres pour produire un mot, en l'occurrence, ou un son, quel qu'il soit.

Je reflérirai malgré mes blessures. J'ai été jugée parce que je suis une femme, une femme, une femme. Zanam, zanam, zanam. Parlons d'une voix. Marchons ensemble côte à côte en avançant main dans la main afin de nous libérer de l'injustice. Pour créer un monde d'égalité, bienveillant et généreux, un monde où la vie sera meilleure pour nous toutes. Le refrain, un monde sans lapidation, sans peine de mort, un monde sans larmes, sans malheur et sans misère. Il s'agit de Sorote Barabari, l'hymne des femmes pour l'égalité, un chant persan écrit par des activistes féministes iraniennes en 2007. Le 8 mars 2018, un groupe de femmes l'a chanté dans le métro de Téhéran sans voile. Elles ont été arrêtées et condamnées à 55 ans de prison pour acte de propagande contre le régime iranien. Et le 8 mars de cette année, 2026, des femmes de la vallée se sont retrouvées pour envoyer aux femmes iraniennes leur soutien en chantant au bord de Drôme à Crêts.

0: L'improvisation, c'est vraiment faire confiance dans tout ce qu'on a déjà intégré comme musique. Parce qu'on en écoute depuis l'enfance, avec des contraintes très simples. Par exemple, je vais donner un exemple, des gens arrivent, on se présente, et je les mets dans l'espace. Tout le monde va chanter ensemble en duo. Et je dis, vous faites un cadeau à l'autre personne en lui offrant une petite mélodie que vous inventez comme ça. Donc ça peut être très simple. Yes, I am on it. L'autre personne écoute, puis va reproduire cette mélodie, puis on va la chanter ensemble. Ensuite, je vais faire des petits jeux par deux ou par trois, des petits jeux rythmiques. Et l'air de rien, voilà, c'est de mettre les gens un petit peu à l'aise avec ces deux points techniques dans la musique que sont l'harmonie et le rythme. Donc voilà, il y a tout un cheminement de jeu pour ouvrir les oreilles, le corps. Après, c'est vraiment aller vers ce que moi j'appelle l'improvisation libre, mais ce n'est pas tout à fait vrai parce qu'il y a toujours des contraintes. Donc on va explorer sa voix dans l'espace, on va explorer sa voix, tous les timbres qu'on peut faire dans sa voix. C'est de l'exploration, on fait des mini-jeux en cercle. On ne sait pas ce qu'on va chanter ensemble, mais on a développé des codes d'écoute. Je trouve que c'est magnifique de découvrir vraiment les trésors de chacune, chacun, en fait. Et même les gens sont surpris de ce qu'ils peuvent faire avec leur voix. C'est vraiment toujours très émouvant pour moi. C'est pour ça que j'adore travailler sur l'improvisation.
1: Vous êtes toujours sur Radio Sans Fériol, en quête de voix. À l'instant, c'était Brigitte Cardet qui nous propose quelques exercices.
0: Je trouve que c'est assez intéressant, on le retrouve en impro, on le retrouve dans les chants, c'est de travailler le bourdon. Donc de tenir une note. Pendant que l'autre va s'amuser autour de ce bourdon. Donc c'est super parce qu'à la fois le bourdon, quand on fait un travail de bourdon sans se fatiguer, ça veut dire que le corps est là. On soutient le chant de l'autre, mais en même temps on essaie d'être hyper stable sur sa note. Donc c'est génial. Et pour l'autre, c'est d'inventer déjà une petite mélodie.

0: c'est bien le Bourdon.
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2: Il faut engager le corps pour chanter. On pourrait avoir une image globale du funambule. Et ce qui fait qu'on peut avoir peur, c'est justement de ne pas se servir de son corps. Si je reviens aussi au côté tradition, etc., au chant en extérieur, on développait des voix assez puissantes parce qu'on était dehors. Et là, comme on vit beaucoup enfermé, on travaille toujours avec des voix assez douces, comme ça, pour ne pas heurter, hein, faut pas déranger. Et bon, c'est pratique la voix douce quand elle est enregistrée. Mais si on n'a pas de micro, il va falloir se servir de notre micro intérieur. Pour moi, c'est important d'abord sentir son corps et de travailler des espaces d'ancrage. Donc il y a trois espaces d'ancrage dans le corps qui sont vraiment importants. C'est le bas du dos, c'est les gros muscles. Quand on est sur des consonnes, en fait, il y a cet ancrage. Et la voyelle, elle va s'asseoir là-dessus. Pa. Ta. Avant de faire la voyelle, si on retient, on est en apnée. Donc le mauvais geste qu'on va faire si on n'a pas conscience de ça, c'est plutôt de faire pa, de lâcher. Si on ne met pas cette attention, on va travailler sur tous les muscles qui sont autour des cordes vocales. On va serrer. On va forcer, on va se fatiguer. Donc, un petit exercice pour réveiller les gros muscles. Pa, ta, sa, vv, l. Et pour finir, on peut faire, je m'éloigne du micro. Youpi!
3: Allez, tout le monde.
2: Avec le bas du dos.
4: Youpi!
2: Youpi! Attention, ça cache thoracique comme une montgolfière, toujours, toujours en ouverture, toujours soutenue. Imaginez qu'on a un petit bijou là qu'on veut montrer, donc de ne pas refermer l'espace du sternum, l'espace de la cage thoracique, c'est la respiration. Comment on respire? En chant, c'est plus pratique d'être sur une respiration abdominale. Si on a une respiration trop haute, ça vient un petit peu créer une trop de pression sous nos cordes vocales. Quand on fait un son de respiration sur S, on évite sur ce temps-là de faire ça. De lâcher encore une fois l'ancrage du corps. Et la troisième, c'est comment on posture sa tête. Donc quand on va se mettre à chanter, quand on n'a pas beaucoup d'expérience, on a tendance à avancer la tête. Et du coup, là, on bloque le larynx. Donc on va juste avoir une petite attention de garder sa tête dans l'axe.
5: Tous les lundis, au Triboulli, à Cré, c'est de 17h30 à 20h30, qu'il y a 2-3 personnes, voire 4, qui sont donc sourdes, malentendantes, qui ne vont s'exprimer du coup que par la langue des signes, quoi, enfin que c'est leur langue, quoi. Et il y a d'autres personnes qui sont, comme moi, entendantes, enfin qui ont toutes les facultés auditives et qui signent très bien. On a déjà un bel apprentissage de la langue des signes. Et il y a des personnes comme moi, débutantes ou à différents niveaux de langue des signes. Donc ça, c'est chouette, c'est déjà assez mélangé. Et là, on parle qu'en langue des signes. Le principe, ce n'est pas forcément de dire bon, bah alors là, on va tout traduire, etc. Non, non, c'est comme quand tu arrives dans un pays étranger, en tout cas, moi je le vis comme ça, ou un café bilingue, où tu vas partager un temps, partager une histoire de vie, partager un moment convivial. Ça peut être plein de petites choses. Parfois, on entend un petit peu du vocal, que ça s'accompagne de bruits qui font que ça peut m'aider parce que je devine peut-être un peu une espèce de mot qui est dit sur le signe. C'est vraiment une expérience, moi, que j'invite à venir vivre, en tout cas.
6: Yeah.
0: On est des grands baveurs. Hein. Le café ici, ça dure 3 heures. Hein. Et moi, j'ai le sentiment qu'au bar, là, Triboulis. Oui, c'est plus petit. C'est plus petit, mais là, assis à côté, tu vois, les gens, ils viennent te voir. Ouais, l'homme qui travaille, le serveur du Triboulis, il est super sympa, ils apprennent des mots aussi, ils ont du vernis à ongles, voilà, ça l'amuse beaucoup. Ouais, c'est plus convivial, quoi. Toi, tu manques de place. Hein.
5: Ouais,
0: t'aimes pas. Ah ouais, vapeur, c'est mieux. Ah ouais.

0: bus.
1: Quoi ?
0: T'as pris tes appareils ?
1: Non. Voilà. Je m'appelle Luce.
0: Ça va avec les cheveux ?
1: Oui. Je suis en CE1. J'ai 7 ans. Quand j'ai pas mis l'appareil, bah. Ça m'ennuie. J'entends pas trop quand ma maman elle me parle quand elle est dehors un peu loin. Et quand je mets l'appareil, je l'entends bien. Moi je me lève et je les mets pas tout de suite. Et après je vais chercher un peu plus tard dans la boîte et je les mets.
0: Il est allumé ?
1: Bah, y a la batterie qui est un peu tordue. Après il y a un petit tuyau et il y a. Il y a un truc en plastique que tu mets dans l'oreille. Je le reconnais parce qu'il y a un petit point de couleur. C'est bleu pour le gauche et rouge pour le droite. Il y a la petite batterie, elle est rose, pailletée, un peu pailletée. Et après, bah, le petit tuyau, il y a un bout qui est bleu et un bout transparent. Et le truc qui est bleu comme le tuyau. Bah, c'est celui qu'on enfonce dans l'oreille. En fait, je passe ma main là. C'est au-dessus de l'oreille. Ça enlève un peu les cheveux qui sont coincés. Voilà. Ma maîtresse, elle a un micro qu'elle met autour de son cou. Et quand elle parle, le son, il va direct dans mes appareils. Bah, en fait, j'étais en classe avec mes copains. Et là, bah, la maîtresse, elle avait oublié d'éteindre le micro. Et elle est allée dire un truc, et on était au printemps, elle est allée dire un truc au Datsem. Et moi, j'ai entendu qu'on allait peut-être faire une sortie en maillot de bain et on allait jouer dans la cour de récréation avec de l'eau. Et donc, j'ai entendu et j'ai dit à tout le monde. Maman, je peux écouter une histoire ? Je connecte direct mon micro à ma boîte à histoire et ça remplace un casque quand je vais à la douche, des fois quand je me mets de l'eau sur la tête ou quand je vais à la piscine. Que je mets la tête sous l'eau, je suis obligée de les enlever. Je les enlève avant de me coucher. Et des fois, ils n'ont plus de batterie avant que ce soit avant que j'aille les mettre. Donc, je suis obligée de les recharger. Et après, si j'ai envie, je peux les reprendre. Je vais les mettre dans une boîte. Il y a des petits trous pour mettre la batterie dedans. Et après, je vais refermer la boîte et ça va faire des petites lumières orange, verte. Rouge.
0: Luce, t'enlèves tes appareils?

0: quand même. Tu vois? Oui.
1: Ouais, on voit tout.
2: C'est hyper
1: intéressant.
2: Ouais. Mmh. C'est clair. L'histoire, ouais, claire. Ouais.
3: Hyper expressif.
2: Ouais. Expression. Ouais. Langue des signes, ajoute. Pff, espace. Espace. Je te rends visuel.
0: Ouais.
4: Se promener dans la forêt.
3: C'est l'avant-bras et la main qui fait le feuillage.
1: Voit tout. On voit les oiseaux. On voit les arbres. On voit le sac à dos. On voit l'émerveillement. On voit tout.
2: Pff, c'est clair. L'histoire, ouais, clair. Ouais. Expression. Ouais. Langue des signes. Ajoute. Pff, espace. Espace. Je te rends visuel.
0: Ouais.
1: Bon, cet été, là, on danse, là, tous ensemble.
3: Oui. Et d'ailleurs, le signe danse, moi, je l'aime bien.
1: C'est, oui.
3: En fait, tu balles, tu fais deux petits pieds qui dansent.
1: C'est les deux jambes qui sont en lévitation
3: en V, là.
1: Sur le sol, quoi. Quand tu danses à fond, blablabla. La voix des sourds, c'est le corps, en fait. Elle est en train de dire ça, Marie. Qu'est-ce qu'on a d'autre comme danse?
3: Ça
1: ah. Hip-hop. Hip-hop.
3: Hip-hop. Hip-hop. Style
1: de H.
5: Une torsade avec les mains en H-H, hip-hop. Ça, c'est, j'avoue, c'est bien stylé.
3: Ouais.
6: Pas besoin de la voix, elle dit.
1: Tu vois?
2: Quand on danse,
1: toi, t'as senti les vibrations de la batterie.
7: Nos enfants, hein, quand ils sont petits, on leur dit ne montre pas les gens du doigt, ne fixe pas les gens comme ça. Alors qu'en langue des signes, c'est ce qu'il faut faire. Si on ne montre pas les choses, on ne peut pas savoir de quoi on parle. Si on ne regarde pas les choses à droite ou à gauche, on ne sait pas de qui on parle. Donc ça va être très direct. On ne va pas chercher à utiliser du vocabulaire, des sous-entendus pas très clairs ou autres. En langue des signes, on va être le plus direct possible. Parfois, ça peut être gênant pour des gens qui n'ont pas l'habitude. Je prends un exemple qui est un peu cliché. Hein, quand on est invité chez des gens et qu'on va aller aux toilettes, hein, on ne va pas dire où est-ce que je peux aller faire caca, où est-ce que je peux aller faire pipi. On va souvent demander le petit coin c'est où, pour me rafraîchir. Hein, voilà. La plupart des gens qui signent ne vont pas aller par tous ces détours. On va poser la question, pipi, c'est où ? Tout simplement, parce que c'est le plus direct possible. On ne va pas s'ennuyer à faire des détours pour expliquer quelque chose de visuel, en fait. Donc, les sourds sont très à l'aise avec leur corps. Les gens qui signent, qui ont l'habitude de signer, sont très à l'aise avec leur corps. En tout cas, il vaut mieux être à l'aise avec son corps, puisque c'est une langue visuelle et gestuelle. Même s'il y a des sous-entendus, hein, c'est-à-dire qu'on va utiliser des périphrases, on peut utiliser l'humour sourd, hein, parce que c'est aussi particulier, l'humour en langue des signes. Donc, bonjour, je m'appelle Laurent Beaumont, j'ai 51 ans. À l'heure actuelle, je suis formateur en langue des signes. J'ai été dans le milieu médical pendant environ une trentaine d'années comme auxiliaire de puriculture. Et il y a environ 7 ans en arrière, j'ai eu l'occasion de croiser des sourds dans ma vie personnelle, ce qui m'a amené à apprendre la langue des signes. Et j'ai travaillé par la suite à Saint-Laurent-en-Royan, un établissement qui accueille des personnes sourdes en situation de handicap associé. En travaillant dans ce milieu-là, j'ai beaucoup appris concernant les sourds et la langue des signes. Et puis par la suite, j'ai fait des formations pour valider mes acquis en langue des signes. Depuis quelques années, j'enseigne la langue des signes dans différents établissements. J'ai enseigné en lycée, en collège, dans différentes associations et je donne des cours en visio. J'habite dans la Drôme, dans un petit village à côté de Chabeuil.

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1: Mardi, mardi soir, ouais, démocratie, aider. Ouais.
2: Accessible.
1: Oui.
2: Oui, interprète là. Ouais. Ouais, ils sont super contents de la présence des interprètes. Ouais. Super accessible pour eux. Vraiment, c'est unanime. Ouais, ils en ont appris plus sur la vie quotidienne à Cray. Comprend mieux ce qui se passe, enfin, en fait, dans la... Il y a beaucoup d'endroits ou de moments où il n'y a pas d'interprète, donc on se fait une idée un peu floue des choses. Et là, il y a un... Ouais, la vie... Ouais. Et là, c'est... Claire. Ouais. Et là, c'est vraiment, ça apporte de la beaucoup de clarté. Ouais. D'habitude, elle est vraiment face à des représentants de la citoyenneté, des maires qui sont dans la parole en fait. Donc, il n'y a pas d'accès. Là, c'était vraiment intéressant. Ouais. Les interprètes, ouais, elles ont fait un super boulot, vraiment bien engagé. Oui, ouais, ouais, oui. Ouais.
3: Tu comprends?
4: Oui, qu'il y avait toutes les
3: qui vous ont vu
4: dans la lumière, quoi. Ouais, ouais. Ouais, ouais, ils ont compris.
3: Pour l'interprète,
4: ils ont vu l'interprète dans la lumière qui signait. Mmh. Ils ont compris que c'était important.
5: Un peu tard.
6: Ouais, branche-nous, ouais.

0: Mur des écoles. Bon bec à volonté en primaire. Des cours de danse au collège et séances ciné au lycée.
1: Votez pour elle.
2: Ouais. Votez pour elle.
3: Eh oui.
4: Rénovation des vestiaires.

0: Bonjour, je m'appelle Adé et j'habite en France depuis 2019. Donc, ça fait 7 ans à peu près. J'ai la double nationalité suisse et israélienne. Et aucune des deux me donne le droit de voter, ni pour les élections municipales, ni pour les présidentielles. Et grâce au passeport suisse, je peux vivre en France, je peux rester, travailler, mais pas voter quand même. Dimanche dernier, j'étais le jour des élections et j'étais avec des gens le moment que les résultats étaient publiés et on m'a dit qu'il y a les gens d'avec qui font un petit truc pour fêter le victoire. Et donc, je me suis trouvé là-bas avec tout le monde, avec beaucoup de gens que je connais, une grosse partie de mes amis. Et l'ambiance était vraiment, vraiment géniale. Et on avait vraiment l'impression d'être dans un moment historique, un moment charnière. C'était très amusant, très intéressant d'être là. Et ça m'a fait plaisir et en même temps, je me suis senti un peu éloigné, comme si ça m'a quelque part, ça m'appartient pas ou je fais pas partie. Je pense parce que je peux pas voter, je n'ai pas voté pour les élections. Et même si c'est la partie pour laquelle j'aurais aimé voter, comme je l'ai pas fait, je me sens un peu éloigné de ce qui se passait ce soir-là et en règle générale. Et c'est vrai que je me suis déjà poser la question parce que j'ai grandi en Israël et j'étais plutôt appliqué politiquement là-bas. Et même aujourd'hui, je suis au courant de ce qui se passe et je lis les infos assez souvent, trop souvent, pour savoir qu'est-ce qui se passe. Et quelque part, ici en France, où j'habite depuis plusieurs années, où j'élève un enfant qui est français avec une femme française, les choses qui se passent ici au niveau politique ont beaucoup plus d'impact sur ma vie que des choses qui se passent en Israël où je grandis, où j'ai encore la famille et tout ça. Mais en vrai, je sais que je vais rester en France pour les prochaines années. Et je me suis demandé pourquoi c'est comme ça. Et je pense qu'une des raisons, effectivement, c'est le fait que je ne peux pas voter et le fait que je ne peux pas participer dans le jeu politique. Ça fait comme une distance de ce qui se passe. Je pense que c'est pas la seule raison, mais en tout cas, ça fait partie.
1: Je me dis le silence à la radio, c'est pas simple en fait, je trouve, parce que c'est osé, je dirais même. Comment parler du silence en lui faisant honneur? Parce que dès que je mets des mots, ben je laisse pas la place au silence. Le silence vipassana, concrètement, moi, dans mon expérience, m'a fait du bien parce que j'avais pas à me poser la question de ce rôle dans lequel parfois je me suis mise. Est-ce que je dois mettre l'ambiance? Est-ce que je dois réagir parce qu'il se passe quelque chose? Est-ce que je dois dire ce que je ressens? Est-ce que je dois empêcher qu'il se passe une scène à côté de moi et que je ne dise rien? Et que est-ce que enfin, il n'y avait pas la question de dire est-ce que je dois parler ou pas? Est-ce que je parle trop ou pas? Est-ce que si je parle pas, on va dire qu'il ne dit mot consent? Et enfin, en fait, je me rends compte que ça m'avait simplifié de me dire mais je savais que 10 jours silence, et ben, waouh, c'est simple. Je sais ce que j'ai à faire. J'ai juste à me taire.

0: Alors, ma voix, elle a rien d'extraordinaire. Et tant mieux, parce que j'aurais eu une voix un petit peu trop spécifique, un peu trop originale, les gens auraient pu se lasser. Alors, une bonne voix aussi, c'est une voix, et la mienne a ces qualités techniques-là, je n'y suis pour rien, c'est une voix qui peut passer justement dans un univers sonore difficile. Donc, il y a des fréquences qui font qu'elle passe bien dans le brouhaha. Non, honnêtement, quand je me promène ou que je parle avec des gens qui ne me connaissent pas, non, ils ne peuvent pas reconnaître la voix. Parce que à la SNCF, ma voix, elle est intimement liée au vocabulaire. Si j'allais chez le boucher et que je disais...
1: Monsieur le boucher, votre attention, s'il vous plaît. Voulez-vous avoir la gentillesse de me donner un steak haché ? Merci de votre attention.
0: Là, je pense qu'il me reconnaîtrait. Quand quelqu'un veut faire plaisir à un cheminot qui part à la retraite, souvent, il m'appelle, on m'envoie un message et me dit « Est-ce que vous pourriez, Simone, faire un petit message pour mon père ou, voilà, ou mon collègue qui part à la retraite ?» Mais également pour les gens qui se sont rencontrés dans un train. Et ça, c'est génial, les belles histoires d'amour comme ça. Alors ça, j'adore faire ça, j'adore.
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3: Alors là, je suis avec Guillaume qui équipe des voies d'escalade. Alors salut Guillaume.
4: Salut Sylvain. Alors pour dire la vérité, moi j'ai pas équipé beaucoup de voies d'escalade. J'en ai équipé 5. Par contre, j'ai souvent traîné avec des gens qui équipaient beaucoup de voies d'escalade. Et du coup, j'ai eu la chance de, pas forcément de choisir les voies, mais de répéter les voies qu'ils venaient d'équiper. Et du coup, j'ai souvent discuté avec eux sur comment est-ce qu'ils avaient choisi leur petit itinéraire de voies, ou voire même leur grand itinéraire de voies, puisque j'en ai accompagné quelques-uns qui ont équipé des voies sur les trois becs. Et souvent, la voie, comment est-ce qu'on l'a choisie? J'y ai réfléchi un peu depuis que tu m'as posé la question. Déjà, on prend du recul. Et sur une falaise, c'est facile de pouvoir prendre un peu de recul, voire beaucoup de recul. Et souvent, on aperçoit des lignes qui sont évidentes. Quand on regarde de loin, n'importe quelle falaise, on voit des traits dessus, comme sur un visage, tu vois. Et ça, peut-être, tu pourras couper. Et... Et du coup, de loin, on arrive à voir, à imaginer quel itinéraire on pourrait faire et quelle difficulté on peut imaginer dans cet itinéraire. Est-ce que ça va être une voie plutôt en fissure, une voie plutôt en dalle, un truc plutôt au contraire en dièdre? Et à partir de là, on part du bas et on remonte l'itinéraire qu'on avait vu de loin. Et sauf que souvent, une fois qu'on est le nez sur la falaise, on doit recomposer la voie, quoi. On va pas forcément suivre exactement ce qu'on avait prévu de suivre. On va passer plus d'un côté, plus de l'autre. On va la retrouver un peu plus loin. Et du coup, là, la voie, elle va se dessiner plus un peu plus précisément dans sa difficulté et puis dans son itinéraire.
3: Merci Guillaume. Je te dis à bientôt.
4: C'est fini ?
3: Oui.

0: Vibration. Intéressant, pourquoi? Le mouvement. Mouvement, c'est comme des petites vagues, les doigts qui bougent. Les doigts là.
1: La vague, oui.
0: C'est comme à l'intérieur du corps. Là, le geste.
2: Et ça remonte.
3: C'est les mains qui partent du bas du corps et qui remontent le long du corps en bougeant les doigts comme s'il y a des petits frissons qui montaient, montaient, montaient, montaient, montaient jusqu'au
0: cou. Oui, ça c'est les émotions, là, les sensations. Wow. Les poils qui se dressent. Ça c'est les poils qui se dressent. Vibration, sensation, autre. Quand il y a du bruit. Ouais. Oui, quelque chose qui va taper là, quand ça tape.
4: Vous êtes sur Radio Saint-Ferréol, c'est le Radiolab. Et on est en quête de voix. Et là, on est en quête d'une voix. On est en quête de la voix de Simon.
5: Alors Simon, en fait, toi, est-ce que tu as une idée de ce que tu veux faire plus tard ?
6: Plus tard, bah pas vraiment.
5: Tu voudrais dire quelque part que tu as du mal à définir un petit peu quelle voie professionnelle tu voudrais prendre ?
6: Ouais, c'est plutôt ça, oui.
5: Et toi, t'as pas une vague idée, je sais pas moi, plutôt faire un travail manuel, un travail un peu, qui serait un peu plus... Un peu plus, on va dire, un peu à l'intérieur dans les bureaux ou quelque chose.
6: Quelque chose un peu entre les deux où on fait des choses et pas trop non plus.
5: Tu penses que t'es assez soutenu pour t'aider à chercher un peu ta voix?
6: Ouais, je pense à peu près.
5: Et c'est qui alors qui te soutient dans ta vie pour ça, pour t'aider à faire ça?
6: Bah, mon papa et. Les personnes qu'il y a en cours, la conseillère d'orientation, le prof principal, tout ça. Après, c'est surtout à nous qu'il faut poser la question.
5: Tu veux dire à toi-même, quoi. Il faut que tu te poses la question régulièrement quand tu vois, des fois, tu fais des stages ou tu vois des gens faire leur métier ou tu voudrais t'inspirer de certaines personnes. Est-ce que dans ton entourage, il y a des gens qui t'inspirent un petit peu et qui pourraient t'aider ? Ou tu voudrais faire la même chose et t'aider à choisir un petit peu?

0: Voilà, bon, on va quitter la chambre de Simon.
1: De quoi?
0: Qu'est-ce que tu viens de dire?
1: Je mets un survêt ou je mets un jean?
0: Mais un jean?
2: Monsieur, s'il vous plaît, êtes-vous heureux? Il m'a dit qu'est-ce que ça peut vous foutre. Monsieur, s'il vous plaît, est-ce que vous êtes heureux?
3: Toujours, oui.
2: C'est vrai?
3: Mais oui.
4: Ça dépend ce que vous appelez heureuse. Heureux, je suis heureuse en ménage, oui.
2: Non, madame.
5: Je vous en prie, mais ça se voit. Ça se voit pas sur mes figures.
2: Si, mon ange,
4: si vous avez un visage très clair.
5: Bon, alors je suis heureuse. Heureuse de vivre, malgré que j'ai 60 ans.
2: Vous avez 60 ans?
5: Oui, et que je fais 20 km tous les jours pour venir travailler à Paris.
2: C'est pas vrai.
5: Je suis contente d'avoir la santé et un mari gentil.
6: Ça dépend.
2: Ça dépend de quoi?
6: Ça dépend sur quoi? Vous savez, question d'argent, non. On n'est jamais heureux quand on est ouvrier.
2: Et êtes-vous malheureux?
3: Quoi? Malheureux? On peut faire.
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8: Et oui, on est revenu.
7: Ça me donne envie de monter au 7e ciel.
8: J'ai surtout envie de dire merci. Mais merci à qui?
9: Moi, je dis merci à toute l'équipe des cafés signés du Triboulis. À Isabelle, à Amélie, Christophe, Geneviève, Marie-Laure, Mathilde.
8: Merci à la vie.

0: bah oui.
1: Super.
0: On remercie aussi Brigitte Gardet.
1: Brigitte Gardet, magnifique.
2: Professeur de chant. Laurent, professeur de langue des signes.
3: On peut aussi remercier Luce et Yael, Elisabeth Bartin, Camille, Adi, Guillaume, Simon, Juliette, Linette, Manou, Étienne.
4: Merci.
3: Et Laurent aussi. Si on remercie Laurent, tous ensemble.
4: Merci, à trois.
3: Merci Laurent.
5: Et merci France à la technique. Et Manu à la technique.
3: Que ferait-on sans vous?
1: Eh ben pas grand chose je crois.
6: En tout cas pas le radio là.
1: Non. On ferait peut-être le radio bab à la rigueur.
3: Peut-être qu'on peut aussi remercier nos références et les médias qu'on a mis. On remercie
0: les extraits de films. Oui. Jacques Demy, Catherine Deneuve.
3: On remercie toute l'équipe de la classe américaine.
1: À toi Catherine.
3: On remercie Jean Rouch, Edgar Morin pour Chronique d'un été. On remercie
7: Paul Prébois.
3: Oui,
1: Paul Prébois.
3: Simon et Garfunkel.
8: Et puis Kebab des Malinters, surtout. Merci à vous pour ces moments partagés.
7: Nathalie Morazin, dont on a entendu la voix et le piano.
0: Félix Leclerc.
3: Mais oui, Philippe Leclerc.
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0: Et la voix de la SNCF.
7: Simone.
0: Simone Hérault.
1: Et on peut peut-être remercier aussi l'énergie de ce soir.
3: Celle qui nous permet d'émettre.
7: En tout cas, t'as pas raté la marche, et rien que pour ça.
1: Carrément.
0: Est-ce qu'on a tout dit?
7: Je crois que oui.
0: Est-ce que vous savez comment on dit merci en langue des signes? Je vais quand même arrêter le fond sonore. Là.
3: Qui a choisi merci. La musique?
0: Merci. Merci. La main sur le menton qui s'éloigne vers l'autre. C'est et aussi, on se caresse le torse.
10: Ça, c'est
0: le
10: content,
0: c'est la joie. C'est l'espace des clavicules là qui est gentiment massé
8: dans un mouvement circulaire.
0: Bonne ambiance. C'est vrai. Oui. Là.

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1: Je vous ai compris.

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